The States face à l'Irak, toujours 1-0. Le match qui vient de reprendre à la 48e minute. On vous suit, on vous tient également au courant toute la nuit sur Skyrock. Il y a tous les numéros 1 qui s'enchaînent. Nouvelle heure qu'on attaque ensemble. C'est Alonso et Renboy pour démarrer. C'est Naïka juste après. Et Central C en classique avec

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Fred sur Skyrock entre 20 et 21. C'était la rafleuse avec Argent Sale sur Sky. Bonne nuit à vous tous. Voici MJ maintenant, Michael Jackson avec Billie Jean. Mauvais Joe juste après. Et classique aussi, Bruno Mars arrive, Uptown Funk.

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Caris, le retour sur Skyrock sur la radio des numéros 1. Caris, on va écouter Hurricane sur Sky. On va continuer avec du son hein, toute la nuit en direct jusqu'au morning best de Difool dès 5h du mat. Le meilleur du morning, les meilleurs moments à se faire tous les matins pour bien démarrer la journée entre 5h et 6h sur Sky. Juste avant le retour de Difool en direct dès 6h du mat. D'ici là, on continue avec le son de Skyrock. C'est MJ maintenant, Michael Jackson avec Billie Jean. Games aussi arrive avec Théodora pour Spa. Et je vous passerai aussi un gros classique de 24K Golden.

Bermudes pour l'été. Parfait ça. Frérot des Bermudes, Ayana Kamora. On va écouter Balek sur Sky. 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Et c'est Rambo qu'on écoute.

0: Et je vous passerai aussi un gros gros classique histoire de bien se motiver. C'est Michael Moore qui débarque. Can't Hold Us sur Sky.
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0: Premier sur l'Europe avec le retour de Leto. On va écouter Chéri Coco sur Skyrock. Bonne nuit à vous tous. Il est 5h du mat, 5h pile. Tim, est-ce que tu es prêt pour attaquer ce bon morning buzz de ce mardi matin?
1: Je suis prêt, Corentin. Bonjour à toutes, bonjour à tous. Bienvenue sur Skyrock déjà, première chose.
0: Oui, bon réveil.
1: Je vais te demander de couper la petite musique derrière toi.
0: Ok, ça y est, c'est bon.
1: Et...
0: Allez. Et ça c'est beau, tu sais qu'on a suivi le match toute la nuit sur Sky.
1: C'est exceptionnel ce qui s'est passé, je me suis réveillé, je me suis couché évidemment avant la fin du match.
0: Ouais.
1: Mais là, non mais c'est exceptionnel ce qui s'est passé.
0: Bah oui, non mais t'as pas suivi du coup.
1: Bah non mais j'ai suivi en me réveillant, je me suis dit mais attends mais le stade est inondé là.
0: C'était un truc de fou et...
1: Ah, les gens étaient en train de sortir machin et tout, ça c'est exceptionnel.
0: Mais ça s'est passé en 30 secondes, c'est-à-dire que ça allait. Et d'un coup il y a eu une pluie de malade, un orage de ouf. Ils ont coupé le match et ça a repris une bonne heure après, tu vois donc
1: Attends Corentin, ce qui compte c'est...
0: Mais évidemment. Mais oui évidemment.
1: Ça y est, on est en 8ème de finale
0: et... Non non, 16ème.
1: 16ème, ah,
0: 16ème de finale.
1: Non mais je suis trop pressé, je te le dis.
0: Mais moi je le sens bien, je pense que dans un mois, même un petit peu moins d'un mois, on sera bien. Moi, je le pense.
1: Ouais, bah j'espère que tu te trompes pas, mon grand.
0: Je lance les pronostics. Au moins une demi-finale, quoi.
1: J'ai bien peur parce que. Ouais, ok, bon.
0: Bon, bah après, c'est mon avis. Hein. En tant que footix.
1: Ouais, voilà, c'est ça le problème.
0: Voilà.
1: Bon, vas-y, bon coco, et bah merci à toi.
0: Et bah bisous, hein. Moi, je serai là demain à partir de minuit, juste après 10 full.
1: Et bah, tout à l'heure.
0: Allez, bisous. Ciao.
1: Allez, attends juste une dernière fois.
0: Vas-y, vas-y.
1: Allez, la
0: ah là là là là, j'ai tellement envie. Allez, tu vas pas passer Die Die de Shakira et Burna Boy là jusqu'à 6h, c'est pas prévu là.
1: Oh, c'est possible, écoute, attends je regarde. Ah bah non, c'est pas prévu.
0: Restez à l'écoute de Skyrock, vous allez pouvoir l'écouter quand même.
1: À tout moment, Vigil Dream, franchement on se le passe.
0: À tout moment.
1: À tout moment, je vais demander à Diffoul si avant les 21 on peut pas l'écouter.
0: Et bah je pense que lui il est chaud. Hein. Connaissant ses pronostics, il avait prévu 4-0 pour le match, tu vois, il était pas loin.
1: Ouais ouais bah bien sûr. Mais il avait prévu battre de but de Kylian Mbappé je crois et on est bon hein.
0: On est bon, on est pas mal.
1: On est bon là,
0: on est pas mal.
1: On est bleu évidemment.
0: C'est magnifique.
1: Bon, bah, gros bisous coco à ce soir.
0: Allez, ciao. Bisous.
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1: Et c'est parti, 5h02 sur Skyrock. Ça y est, coup d'envoi de cette nouvelle journée, j'ai envie de le remettre. J'ai envie de revivre ces émotions de 2018. J'ai pas connu 98 moi. 2018 c'était fou. On chantait tous VG Dream, ramener la coupe à la maison. Moi j'espère qu'on va bientôt le chanter. C'est le 19 juillet la finale. Voilà, ne prévoyez rien le lendemain parce qu'on va fêter la finale tous ensemble évidemment sur Skyrock. Si les bleus sélectionnent, hein, on l'espère, on est tous derrière eux évidemment sur Skyrock parce qu'on est premiers sur le foot. Bien sûr, et puis on démarre cette journée, 5h03. Allez, c'est parti, point sur la météo. Et bah pas de changement, averse orageuse sur la Seine-Maritime et la Somme. Ailleurs, il y aura un grand soleil pour les températures aujourd'hui au max de la journée. On attend, écoutez bien, c'est toujours terrifiant quand même. Hein. 31 degrés à Nice, 33 à Lille, 36 à Perpignan et Strasbourg, 37 degrés à Biarritz, Marseille, Dijon et Reims, 38 degrés à Paris, Brest, Lyon et Nancy, 39 degrés à Lyon, 40 à Tours et Toulouse, 41 degrés à Limoges et en Corse, 40 degrés à Rennes, Nantes et Bordeaux. Voilà pour votre météo pour aujourd'hui. Tout est bon, on va pouvoir bien démarrer cette journée. Ce mardi, on est le 23 juin 2026. Il y a l'Algérie aussi qui joue là. On va suivre le match évidemment. Le match vient de démarrer. Le match a démarré, ça y est, c'est parti, contre la Jordanie. Et ben on suit le match sur Skyrock en direct en ce début de journée. Et puis on va tester aussi la bonne humeur les Français dans deux minutes là, avec les doubles appels du morning de Diffoul. Juste après Tame Impala et Jenny, on écoute Dracula sur Skyrock pour attaquer la journée ensemble. Il est 5h04, bon réveil. C'est Tim, on est sur Sky.

0: On vient d'écouter Tame Impala et Jenny sur Skyrock, c'était Dracula. Bonjour tout le monde, bienvenue sur Skyrock, il est 5h07, j'espère que vous n'avez pas eu trop chaud cette nuit. Bon, ça s'est refroidi un petit peu, mais pas partout. Il y en a, il y a des températures de nuit, tu t'es dit mais on se croirait vraiment en pleine journée. Non, c'est bien la nuit, on est bien en direct, il est bien 5h08, vous êtes bien sur Skyrock et vous avez fait le bon choix évidemment. Ce matin, on va écouter PLK avec Pocanta, sur aussi Naika avec One Track Mind. Et d'abord, pour bien démarrer la journée, pour savoir si avec la chaleur, les familles sont toujours en pleine forme, on fait les doubles appels du morning. Allez, c'est parti, on y va.
1: Allô, allô.
2: Oui.
1: Oui.
2: Qui est à l'appareil?
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4: Mais oui, c'est le double appel sur Skyrock, double appel qu'on retrouve tout de suite avec nos familles. Ah, ça, c'est motivant. Dans quel état elles vont être? C'est la question qu'on se pose, mais la réponse, elle arrive tout de suite. Attention, attention, c'est parti.
0: Allez.
4: On y va, ça sonne. Yes. Alors, il y a deux beaux-pères. Je remercie Patrick aussi qui va intervenir pour notre double appel.
1: Absolument, oui.
4: Il y a le beau-père de Johan et le beau-père de Clem. Donc, on fait une bataille de beaux-pères, là. C'est parti.
0: Allez, la bataille. Allez.
1: Allô.
4: Allô, allô, on vous écoute.
1: Oui. Eh ben, c'est moi qui vous écoute, vous m'avez appelé.
4: C'est bien.
1: Ah, c'est Henri. Oh. Ah non, c'est pas Henri du tout. C'est une erreur, certainement.
5: Vous téléphonez de où, là? Vous êtes...
1: Ah ben, je nomme pas, moi.
5: C'est quoi, ce nœud-là?
1: Oui, alors?
5: J'ai qui à l'appareil, là?
1: Quoi, ce nœud-là? Je donne pas mon nom, moi. C'est, vous êtes qui, vous? Vous appelez?
5: C'est qui, ça?
1: C'est vous qui m'appelez, alors? C'est qui? Et vous êtes qui, vous?
5: Personne, c'est vous qui m'avez appelé, là.
1: Ah bah, certainement pas.
5: Ah bah, c'est bien.
1: Je vais pas appeler du tout, au revoir.
4: Attendez, attendez. Allô, allô, mais elle est là ou pas?
5: Oui, elle est disponible, pour tes conneries.
4: Qui c'est? C'est très gentil.
5: Ma main sur ta gueule, tu la veux? Oh. T'es sur un côté comme connerie, ou? Mais oui, tu peux venir, hein. Pardon?
4: Tu peux venir?
5: Oui, mais je vais dire un truc, je vais passer à la gendarmerie, ça va te calmer, toi, hein. Je ne vous connais pas, monsieur. Et pourquoi tu veux ma femme? Bon, ça va suffire, hein. Oui, oui, mon ça cul, oui.
4: Mon cul.
5: Ah oui, bon, ben, si c'est avec des conneries comme ça, je vais appeler les flics et vous allez voir. Voilà. Comment je m'appelle? Comment il s'appelle?
6: Patrick.
5: Comment?
4: Patrick.
6: Là, je suis à poil, là.
5: Bon, con, là.
6: Oui.
5: Oui, ben c'est bon, vos vulgarités, vous les gardez pour vous. Au revoir.
6: La gendarmerie, vous entendez ce qu'on me dit, là?
5: Ah ouais, je suis à poil, là.
6: Fatigué. Vous êtes complètement taré ou quoi?
5: T'es pas un travesti?
6: Oui, bien sûr. Non, mais c'est du n'importe quoi, mais pour qui se prend? N'importe quoi. Heureusement que vous êtes sous écoute. Hein.
4: Heureusement que vous êtes sous écoute.
7: C'est ça.
4: Et Patrick est content, on a trouvé son travesti.
5: C'est pas un travesti.
4: Mais oui, c'était elle.
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Track Mind, il est 5h16, c'est Tim avec vous. Eh ben, bonne journée, bon mardi, bien content de vous retrouver tous les matins, 5h-6h, c'est les meilleurs moments du morning de Difool. C'est le Morning Mest à 6h, Difool en direct pour le morning. Et justement, bah, dans le Morning Mest, on va jouer ensemble dans un instant. On va faire péter la banque avec le jeu des années. C'est simple, Difool vous donne un événement. Vous devez deviner en quelle année ça s'est passé. Par exemple, je sais pas, en quelle année les Bleus ont été champions du monde pour la troisième fois. Vous allez dire 2026. T'as le mec qui croit. Bah bien sûr qu'on y croit, évidemment. Bah, je sais pas en quelle année les Bleus ont été champions du monde pour la deuxième fois. Bah vous allez dire 2018. Il y a 50 balles à chaque bonne réponse. Vous allez pouvoir jouer. Si vous êtes avec les collègues, vous jouez ensemble. Si vous êtes tout seul dans la voiture, vous jouez avec nous. En direct sur Skyrock, on fait péter la banque après Nono La Guerinta et Love You et Michael Jackson.

0: On vient d'écouter Billy de sur Skyrock, c'est le King Michael Jackson sur Sky, 5h23, soyez tous les bienvenus du bon réveil. Bon courage à vous pour ouvrir les yeux ce matin, courage aussi si vous êtes déjà au boulot, sous la chaleur, et ben on est avec vous sur Skyrock et on va retrouver un mauvais Joe tiens, de Triangle des Bermudes avec Maladie, un des gros sons de l'été qui va tout à fait avec les températures qu'on a en ce moment. Bah mauvais Joe, on l'écoute sur Skyrock, c'est Maladie. Et d'abord on fait péter la banque avant les conseils pas chers qui arrivent dans moins d'un quart d'heure.
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2: Allez, le jeu de la bande tout de suite sur Skyrock. Vous jouez avec nous, un de mes jeux préférés, le jeu des années. C'est bien parce que ça rappelle plein de souvenirs. Ça permet de se resituer dans le temps. Il y a des trucs, c'est hallucinant, vous allez voir. On va parler d'un truc que vous avez peut-être sur vous, les filles, ce matin. Okay. Il y a Claire, justement, en parlant de filles, qui est avec nous. Tu représentes okay. Les femmes, les filles, ce matin. Bonjour Claire.
3: Bonjour.
2: Bonjour, tu es à Metz. Et t'es née en quelle année, Claire?
3: En 97.
2: Très bien. Alors, je te présente ton adversaire, Claire. Il va falloir lui faire un bisou avant de le défoncer, hein, Claire. Je compte sur toi.
3: Hein. Oui.
2: Ouais. Il s'appelle Asdine, il est à Toulouse. Salut Asdine.
4: Salut.
2: Salut Asdine.
5: Salut Asdine.
2: T'es né en quelle année, toi, Asdine?
4: 95.
2: En 95. Très bien. Fais un bisou à Claire, Asdine. C'est ton adversaire.
4: Un gros bisou, Claire.
2: Bon, le jeu
4: bisous,
2: des
4: années.
2: Bon, vous êtes mignons, tous
4: merci,
2: les deux.
4: Merci, toi aussi.
2: Bon, il y a plein de billets de 50 euros à gagner. Je vous rappelle le principe, c'est simple. On fait péter la banque. Un billet de 50 euros à chaque bonne réponse. Bon, je sors les billets. J'ai fait le plein. Hein.
6: Wow.
2: J'en ai plein, mais j'en ai vraiment plein pour
6: ah
2: vous.
6: Ouais. Ah ouais.
2: Une première question. Il me faut me donner l'année. Qui prend la main? Allez, on va commencer. Honneur aux filles. Claire.
4: Honneur aux filles.
2: Tu donneras la première, la réponse. L'année de naissance de Kylian Mbappé. Claire.
3: 1900. Oh, il doit être plus vieux que.
2: Vite.
5: Allez, vite.
3: 98.
2: Année de.

0: du coup avant.
1: Mais il arrivait très vite, il va très vite. En 98, est également créé Google dans un garage.
2: Ah ouais. Ah ouais,
1: Google
2: ouais,
1: n'existait pas, était créé en 98 et c'était la sortie de la Game Boy Color. Ah. La vieille Game Boy Color en France. Bon, et toi tu avais un an, Claire. Oh, tu étais toute petite. Et Asdine, tu avais 3 ans, Asdine.
3: Ouais.
1: Tu commençais à faire chier tes parents en demandant pourquoi. C'est l'âge des pourquoi. Alors, on va parler d'un truc que vous avez toutes les filles, ou presque. Presque, oui. En quelle année a été créé le string? D'après vous, Asdine,
0: pas que
1: la
0: filles.
1: Question du string, c'est pour toi.
3: String, 1925.
1: 1925, Claire, non, en quelle année a été créé le string?
4: 1930.
1: Eh, spécialiste du string, Claire, t'es stringué ce matin, puisque tu as dit 1930, c'était en 39, donc t'es plus proche de la bonne réponse qu'Asdine. Claire, tu es stringué, tu gagnes 50 euros de plus. En 1939, c'était le début de la Seconde Guerre mondiale.
2: Sympa.
1: Super.
2: Ouais.
1: C'était la création du personnage de Batman également.
2: Ok.
1: Et dans les foyers français, un foyer français sur deux possédait un poste de radio. Alors le poste de radio, il était aussi gros qu'une télé aujourd'hui.
0: Ouais, ouais, c'est vrai.
1: Donc t'avais un gros poste de radio, c'était une espèce de meuble. Et les gens, ils se mettaient devant et ils regardaient la radio.
2: Bah ouais.
1: Un français sur deux avait la radio. Troisième question. En quelle année a été créée la Barbie? L'année de création de la Barbie, Claire?
4: En 1960.
1: 1960, Asdine.
3: 1970.
1: Elle est trop forte, Claire.
2: Ouais, t'es forte. Hein.
1: C'est 1959 pour la bonne réponse.
0: Ah ouais, bien joué.
1: Ouais. Et ouais, 1959. Mais Claire, t'es un génie sans le savoir.
2: C'est clair,
1: hein. Encore 50 euros pour toi, Claire. Mais décidément, tu fais le plein. Hein. Création de la première ceinture de sécurité. C'est Volvo qui a inventé la ceinture de sécurité. Et en parlant de voiture, c'était la création de la Mini Cooper. Et le premier photocopieur était commercialisé en 1959. 1959 pour la naissance de la première Barbie. Et attention, dernière question. Elle est pour toi, Asdine. Faut gagner un peu d'argent, Asdine. T'es à 25 euros là, pour l'instant. Le lancement public de ChatGPT, c'était en quelle année, Asdine?
3: 2023,
1: Claire.
4: 2020.
0: Je crois que c'est 22, non?
1: Ouais, c'est 22. Asdine,
0: ouais,
1: tu gagnes.
0: Asdine,
1: ça te fait 75 euros, Asdine. Et ça fait combien pour Claire?
0: Ça fait 125 euros.
1: 125 pour euros pour Claire. Ouais. Bravo.
3: Merci l'équipe.
1: En 2022, pardon. En 2022, la France perdait en finale de la Coupe du Monde contre l'Argentine.
3: Ouais. Ouais. Faut pas le rappeler. Hein.
1: Bon. Et donc, naissait ChatGPT. Comment on faisait avant ChatGPT? Moi, j'avais pas mon ami Chat à qui je dis bonjour tous les matins. Salut Chat, et je lui demande des trucs, il répond tout le temps. Bravo Claire, bravo Asdine. Vous avez gagné tous les deux ce matin sur Skyrock.
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Ça, c'est un son qui va parfaitement avec les températures. Maladie, le son de Mauvais Joe de Triangle des Bermudes sur Skyrock. Il y a Mac Domito sur l'application Skyrock qui me dit ça pique le réveil après le match des Bleus avec 25 degrés déjà dehors. Mac Domito, tu me dis pas où t'es, où est-ce que t'es, mais bon, tu es en France, hein, déjà, 25 degrés dehors. Courage à vous qui êtes sous la chaleur, justement. On est tous ensemble sur Skyrock. On démarre la journée avec donc cette bonne nouvelle, la victoire des Bleus. Il y a l'Algérie toujours, hein, qui est en train de jouer. Il y a 0-0 face à la Jordanie. Le match a démarré à 5h, donc on le suit évidemment en direct sur Skyrock. Côté météo, bah, pas de changement pour aujourd'hui. Il y aura des averses orageuses sur la Seine-Maritime et la Somme. Ailleurs, grand soleil et un beau ciel bleu. Et pour les températures, au max de la journée, on attend 31 degrés à Nice, 33 à Lille, 36 à Perpignan et Strasbourg, 37 degrés à Biarritz, Marseille, Dijon et Reims, 38 à Paris, Brest, Lyon et Nancy, 39 degrés à Lyon, 40 degrés à Tours et Toulouse, 41 à Limoges et en Corse, et 42 degrés à Rennes, Nantes et Bordeaux. Voilà pour votre météo pour aujourd'hui. On est tout bon ce mardi, on le démarre ensemble et Romano va vous donner de bons conseils. La bonne méthode pour avoir de l'eau en illimité gratuitement chez vous à la maison, c'est dans les conseils pas chers et c'est juste après Karol G et TQG sur Skyrock. Il est 5h32.

0: écoutez Skyrock, vous avez bien fait, on est mardi aujourd'hui, 23 juin 2026, en espérant que vous allez bien. 5h35, c'est Tim avec vous ce mardi, on le démarre tous ensemble. On a passé une bonne nuit, bon nuit peut-être certainement très très courte pour certains. Si vous avez regardé le match des Bleus jusqu'au bout, il y a l'Algérie qui est en train d'affronter la Jordanie, toujours 0-0. On suit le match en direct évidemment sur Skyrock, puis on vous donnera des nouvelles en direct dans le morning ce matin. À tout moment, vous restez bien sur Skyrock évidemment. Il y aura un classique de Bruno Mars, il y aura aussi Aya Nakamura et la rafleuse. Tout ça c'est avant 6h et pour l'heure c'est Romano qui débarque toujours de bonnes astuces pour économiser de l'argent, pour en gagner. Là on parle d'eau ce matin et on en a bien besoin.
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2: Bon, bon réveil sur Skyrock, Romano et les conseils pas chers. On fait quoi ce matin?
3: On fait de l'eau.
2: On fait de l'eau.
4: Ah ouais, comment?
2: C'est-à-dire?
3: Non mais l'eau quoi, on va parler d'eau.
2: Ah, on parle d'eau
3: potable.
2: D'accord.
3: Ce matin j'ai trouvé une combine pour gagner de l'argent. Je fais partie de la compagnie des eaux.
2: Ouais.
3: Les gens ont trop consommé, donc ce matin je vais leur couper l'eau et faire une régulation de la facture avec un truc à payer évidemment.
2: Évidemment, parce qu'on est quand même dans les conseils pas chers, le but c'est de gagner de l'argent.
4: On va chez Jérôme.
2: Jérôme. Allez, on fiche chez Jérôme, c'est la compagnie des eaux qui débarque. S'il répond Jérôme.
5: Allô?
3: Oui, bonjour, vous êtes Jérôme?
5: Oui.
2: Allô?
3: Oui, bonjour, excusez-moi de vous déranger, la compagnie des eaux à l'appareil. C'était pour vous informer qu'on allait effectuer une coupure d'eau là.
5: Oui.
3: Donc ça va être pendant 2-3 jours. Parce qu'en fait on a constaté que vous consommiez trop d'eau. Donc en plus de ça va... Ah bah si, monsieur. Ah bah si, on a fait des relevés.
5: Dites-moi ce que j'ai consommé.
3: Ah bah vous avez déjà parlé mieux dans le téléphone, je vous entends très mal monsieur.
5: Dites-moi ce que j'ai consommé.
3: Vous avez consommé 20 mètres cubes en une journée. Donc c'est un peu beaucoup quand même. Mais parlez bien dans le téléphone et qu'elle se taise, mon Dieu.
5: Et mais c'est quoi ce bordel là? Manquez de respect. Et vous m'appelez d'où d'abord là?
3: Tu te tais, madame. Tu te tais, je te dis.
5: Non mais j'ai pas de surconsommation d'eau moi là.
3: Ah bah si monsieur, moi j'ai le relevé informatique là. Tac, je me suis connecté sur le bidule. Donc 188€, on vient couper l'eau dans 10 minutes. Voilà. Donc si vous
5: Non, il n'y en est pas question.
3: De toute façon, monsieur, c'est pas la carte. Hein. Vous aviez qu'à moins consommer. Et voilà. Donc.
5: Dites-moi à quelle adresse vous êtes là.
3: Ah bah là, je suis dans ma voiture là.
5: Non, mais dites-moi à quelle adresse vous allez aller.
3: Bah chez vous, monsieur, je vais pas aller chez le voisin. Oh là là,
5: mais dites-moi l'adresse. Quoi, l'adresse précise?
3: Non mais madame, il faut vraiment vous taire, hein, je vous assure, hein, votre voix est en plus...
5: Dites-moi l'adresse à laquelle vous venez.
3: Non parce que déjà, vous m'irritez l'oreille, vous avez une voix stridente, très désagréable.
5: Certainement, oui.
3: Bah passez le téléphone à votre femme, elle arrête pas de l'ouvrir derrière, au moins on parlera directement avec elle.
5: Bah oui, mais de toute façon ça change rien du tout, elle est là avec moi, ça change rien du tout, de toute façon, donnez-moi l'adresse où vous rendez, comme ça je vous dirai si c'est chez moi.
3: Déjà. Non mais c'est chez vous monsieur. Hein.
6: C'est charmant.
5: Ouais non mais c'est chez moi, non c'est pas chez moi, moi j'ai pas de surconsommation donc. Le compteur il a été relevé il y a 2 jours exactement.
3: Il a été mal relevé justement, il y a une erreur qui a été faite monsieur.
5: Non mais il n'est pas question de venir couper l'eau. Hein. De toute façon, vous ne pouvez pas rentrer, le portail est fermé.
3: Il va falloir l'ouvrir, hein. Je suis obligé d'accéder monsieur, c'est la loi monsieur.
2: C'est la loi.
5: Non mais dites-moi la compagnie des eaux, mais je connais pas cette compagnie là, moi c'est un syndicat moi chez moi donc c'est pas une compagnie,
3: c'est ça
5: un
3: syndicat. On arrive donc on coupe
5: il est pas question.
3: Non mais monsieur vous bousillez la planète avec votre consommation, vous vous rendez pas compte vous.
5: Non mais il est pas question que vous coupez l'eau hein.
3: Au lieu de parler, allez acheter des bouteilles d'eau au supermarché et puis moi je coupe l'eau.
2: Vous énervez le chien.
5: Non, il est pas question, mais de toute façon vous rentrerez pas.
3: C'est ce qu'on verra monsieur. Sur le portail, je peux passer à travers, je suis tout petit.
2: Il est parti, Romano.
4: Il est parti.
2: Du début à la fin, il y aura cru. Il attend les mecs.
3: Sa femme au taquet derrière. Et
2: si un mec de la compagnie des eaux, je sais pas quelle compagnie.
4: Syndicat.
2: Qui passe devant chez lui aujourd'hui, ça va être chaud. Hein.
3: Ah, mais de ouf.
2: Eh bien, bravo, Romano, une fois de plus, les conseils pas chers qui nous font rêver tous les matins.
3: Mais oui.
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0: Et but de la Jordanie il y a quelques secondes à peine contre l'Algérie. C'est le match en direct qu'on suit évidemment. Le match a démarré à 5h du match, il y a 1-0 pour l'instant. Donc pour la Jordanie, vous suivez le match avec nous en direct sur Skyrock. Et puis la suite du son c'est Ah non, juste à côté. On regarde le match, on a mis le match aussi sur les écrans. On vous fait suivre l'événement en direct sur Skyrock après la victoire des Bleus hier soir. Voici Bruno Mars en classique sur Sky.

Gims sur Skyrock avec soleil, bah du soleil on va y en avoir aujourd'hui. Hein. Gims à l'instant, 5h45, Ariana Grande arrive sur Skyrock, là c'est parti. Elle prépare son 8ème album qui sortira le 31 juillet, le premier extrait c'est maintenant. Voici le nouveau Ariana Grande sur Skyrock.

Nouveau son d'Ariana Grande sur Skyrock. Vous l'écoutez, son nouveau son à 5h48 sur Skyrock. Soyez tous les bienvenus, c'est Tim. Bon, toujours 1-0 pour la Jordanie face à l'Algérie. Le match, vous allez le suivre en direct dans le morning de Default. Default qui arrive à 6h. 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

0: Et puis dimanche, on fêtait les papas, on fêtait la musique, on fêtait l'été. Et là, on va fêter les papas ensemble avec une compile de l'actu de père de famille. Avant 6h, c'est Tim, bon réveil, il est 5h49.
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0: Voici la fève sur Skyrock avec Finié. 5h51, bon réveil. Bon courage pour ouvrir les yeux ce matin.
10: Yeah.

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1: Et ouais, bienvenue dans le morning, et on est là pour la compile de l'actu. Pour vous les papas qui nous écoutez, une compile de pères de famille, ou pour vous qui avez des papas, pères de famille, qui sont à la une de l'actu. On a le top 3 à découvrir ce matin, Rémi, numéro 3.
2: Et ouais. Allez, direction l'Estates. Alors, c'est un papa divorcé. Il devait régler la toute dernière pension alimentaire pour sa fille qui, ça y est, était majeure. Enfin bref, plus à charge de maman. Donc, dernière pension alimentaire, 660 €. Il a décidé de marquer le coup. Du coup, il a loué une remorque et il a transporté la somme en pièces de 1 centime. Donc, 1 cent.
1: Ah, pour faire chier son ex-épouse.
2: Pour faire chier son ex-épouse. Donc, ça a quand même nécessité 70 000 pièces qu'il a développées versé dans le jardin. Ah, ses filles n'ont quand même pas trop, enfin la fille n'a pas trop apprécié le geste du daron, hein. Elle explique dans la presse, il voulait faire chier notre mère, mais on subit les conséquences aussi, et la mère a médiatisé l'affaire en donnant l'argent à une association.
1: Et c'est pour ça qu'ils sont numéro 3 du top de notre compil de l'actu.
2: Voilà, ça.
1: Et bien c'est super. Une autre histoire, c'est passé à 1h30 en Australie. 1h30 du matin, il y a un garçon de 9 ans qui était surpris au volant. Au volant d'une voiture, bizarre, ouais. 9 ans au volant d'une voiture, sur une grande autoroute du pays, il était sur les genoux de papa.
3: Ouais.
1: Et alors le papa, qui se fait arrêter par la police, explique, bah je suis fatigué, mais je continue à actionner les pédales. Voilà, donc t'as le papa qui actionne les pédales.
3: Et le petit qui tient le volant.
1: Et le petit qui tient le volant, vous imaginez la scène.
2: Trop bien.
1: Bon, en Australie, c'est comme chez nous, hein, t'as pas le droit. Il est inculpé de 4 chefs d'accusation. Premier, conduite imprudente, en effet. Conduite dangereuse, en effet aussi. Conduite négligente, bien sûr. Conduite sans maîtrise du véhicule, bah oui, parce qu'il ne touchait pas le volant. Et un cinquième chef d'inculpation, conduite avec la ceinture de sécurité d'un passager non correctement attaché. Parce qu'en plus, ce mec n'avait pas la ceinture. Bon, le mec cumule tout, il n'a plus de permis, il ne conduit plus en Australie. Mais bon, pour le petit, ça devait être un kiff de ouf.
3: Ah, c'est clair.
1: Bah oui.
3: C'est bien, tu conduis la voiture du papa et tout.
1: Bah oui.
2: Bah oui.
1: Bon, compile de père de famille dans l'actu numéro 1.
2: Et on va en Suisse. Alors là, c'est un papa qui a remué ciel et terre. Son fils de 13 ans a pris, visiblement par erreur, des abonnements à des sites pornographiques sur TikTok.
1: Par erreur.
4: Non, il a pas fait exprès.
2: Par erreur.
4: Ça peut arriver.
2: Ça peut arriver. Le collégien affirme avoir cliqué sur une annonce TikTok qu'il a dirigée vers ce type de contenu. Donc premier quand même, hein, 198 € par an, renouvelable tacitement, tu dis rien, tu payes. Ouais. Et puis l'autre à 184 € par an, pareil, hein, renouvelable tacitement, mais pour une durée de 10 ans.
1: 10 ans d'abonnement.
2: 10 ans d'abonnement. Bon, le papa était en pétard, il a envoyé de nombreux mails, des courriers, les factures,
1: ça
2: tout ça.
1: Ça répond jamais, non ?
2: Bah, il a eu du mal, il a médiatisé l'affaire et il a quand même réussi à faire annuler tous les abonnements. Il témoigne, hein, j'ai la tête dure et j'en ai fait une affaire personnelle. Dans ses courriers, il évoque l'âge de son fils, un mineur, 13 ans, je vous le rappelle. Et il reconnaît l'erreur de ce dernier. Il espère motiver les gens à rester prudents et à ne pas se laisser faire dans ce genre de cas.
1: Ouais, je veux bien une erreur, mais deux erreurs à la suite. Comme ouais.
2: Ça fait beaucoup.
4: Non, moi, je dis que ça peut arriver.
1: Ah, mais c'est ça.
3: C'est vrai, ouais.
1: Ouais, oui.
4: L'erreur est humaine, finalement. C'est ça, t'as le doigt qui glisse.
1: T'as le doigt qui glisse, Guigui.
3: Ça, ouais.
4: Ouais, t'as le doigt qui glisse. Ou qui colle, ça dépend.
1: Ça dépend.
3: Oh.
1: C'est vrai que dans ces moments-là, ça peut glisser ou coller.
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2: 6h du matin sur Skyrock, bonjour tout le monde, bienvenue sur Sky. Toute l'équipe s'installe, ouais. Sam met son pantalon en lin.
3: Exactement.
2: Bonjour, bonjour, c'est les habits d'été. Hein. Bonjour Tim, Tim en short.
3: Oui, tout sexy aujourd'hui.
2: Oui, sexy, les, sexy Timmy.
3: Oui, Timmy.
2: Sexy Timmy. Bonjour Théo,
3: bonjour
2: Théo,
3: tout le monde.
2: Réalise le morning. Vas-y, appuie sur les boutons, on va découvrir ce qu'on va passer ce matin là. Tiens, pour démarrer, on aura quoi? Oh, Gombi, René Kaouvila. Le son de Gombi sur Skyrock pour nous réveiller ce matin. Allez, appuie sur un autre bouton. C'est quoi ça? Oh, Jeezy.
3: Ouais.
2: Me, Myself and I. C'est bien ça, un grand classique qu'on va écouter. Allez, appuie sur un troisième bouton. Leto, c'est votre Capi d'Apple. Bienvenue sur Skyrock, notre morning pour nous réveiller comme tous les matins. Il est 6h01 dans 3 jours, il y a 17 000 euros à gagner. Et la question que vous vous posez, la question que se pose Alex, la question que se pose KZH, est-ce que Rémi est en string aujourd'hui? Mais oui, il est en string aujourd'hui. Comme
3: évidemment.
2: Hier. On va garder les mêmes températures qu'hier ou c'est pire encore?
4: C'est même un peu pire, oui,
2: un
4: par
2: peu
4: endroit.
2: Pire, bah, un peu pire. Bon, on va vite faire la météo, on va parler du résultat des Bleus. Si vous avez écouté Tim, vous êtes déjà au courant.
3: Ouais.
2: Le match s'est terminé très très tard. Le match a duré combien de temps, Rémi?
4: Bah, il a fini à 3h du matin.
3: Mais non.
4: 23h, 11, 12, 1, 2, 3, 3h.
2: Voilà, 3h. 23h, 11, 2, 3, 3h. Calcul mental, il est très fort, ce Rémi. C'est normal, c'est le roi de l'actu. Bon, on va faire plein de choses ce matin. Vous nous laissez vos messages avec l'appli Skyrock. On vous salue. Bon réveil Vico. Bon réveil à Fred du Sud. Salut à Nata. Salut Nata. Bon anniversaire, Nata. Elle nous dit c'est mon anniversaire
3: bon
2: aujourd'hui.
3: Anniversaire, ouais.
2: Bon anniversaire. Il nous dit c'est mon anniversaire aujourd'hui. Bonjour à Jenny. Salut à Babette. La France a gagné. Ah, tu spoil les infos de Rémi. Mais bon, Rémi, tu vas tout nous dire. On va parler des Bleus. On va parler de d'autres journée déjà avec notre météo et dans un instant, une petite question que je vais vous poser. On va faire un sondage ce matin tous ensemble. Qu'est-ce que vous faites après l'amour? Parce que j'ai un objet génial à vous présenter, inventé par des Français, un objet français qu'on va découvrir.
3: Oh, ah, très bien.
2: Mais oui, allez, c'est parti, les infos sur Skyrock avec Rémi. Rémi en string, ça veut dire qu'il fait très très très chaud aujourd'hui.
4: Oh là là, m'en parle pas.
2: Oui, oui.
4: Encore des grosses chaleurs attendues aujourd'hui, on va y revenir, mais 54 départements en alerte rouge ce midi, 35 en orange. Le soleil domine largement après dissipation de quelques petites brumes matinales près de l'Aquitaine et vers le golfe du Lion. Des orages parfois soutenus attendus en fin de journée sur les Alpes. Quelques averses aussi dans le nord-ouest. La nuit prochaine, le mercure ne descendra pas sous les 18 à 24 degrés. Ce sera même localement 25, 26 sur la Bretagne, les Pays de la Loire jusqu'à la Nouvelle-Aquitaine. Et en midi, Pyrénées. Les températures ce matin, 20 à Lille, 22 à Lyon, 23 à Marseille, 24 à Paris. Dans l'après-midi, 31 sur les Alpes-Maritimes, 32 dans l'Hérault. 33 près des frontières du Nord, 34 en Corse, 35 dans la Loire, 36 en Alsace, 37 dans les Bouches-du-Rhône, en Bourgogne et sur la côte basque, 38 en vallée du Rhône et dans les côtes d'Armor, 39 en région parisienne, 40 en Normandie et sur la Haute-Garonne, 41 sur le massif central et sur le bassin aquitain, 43 dans les Deux-Sèvres, 44 en Charente.
2: Eh ben,
4: La pollution, c'est mauvais, les indices entre 3 et 6.
2: Voilà, bon courage en Charente. Et bon courage tout le monde, bon réveil sur Skyrock, il est 6h03, c'est les infos tout de suite.
4: Ben, ce drame, très probablement lié à la canicule dans le Vaucluse. Deux enfants de 2 et 4 ans ont été retrouvés morts dans la voiture familiale, annonce faite par le parquet de Carpentras. Ils se seraient enfermés dans la voiture stationnée sur un parking résidentiel. Canicule mortelle avec aussi plus d'une douzaine de décès liés à des noyades, entre 10 et 20% de prise en charge supplémentaire dans les services d'urgence. La vigilance rouge qui gagne donc du terrain et s'étend à la Normandie. 54 départements concernés. Dès ce midi, 35 en orange, c'est tout simplement du jamais vu. Près de 290 records battus hier, dont 72 records absolus. La barre des 43,3 degrés a été dépassée dans le Cher, 42 notamment dans la Vienne, les Landes et en Gironde. 1352 écoles et collèges sont restés fermés. Plus de 4000 établissements ont aménagé leurs horaires. Les examens sont maintenus le matin. Concernant les épreuves de l'après-midi, ce sera du cas par cas. Une nouvelle cellule interministérielle de crise est prévue aujourd'hui. La journée galère hier pour des voyageurs en gare de Bordeaux. La circulation des trains a été interrompue après l'arrachage d'un câble d'alimentation électrique au passage d'un train. Cela a provoqué d'importantes perturbations sur la ligne TGV Paris-Bordeaux, mais aussi sur de nombreux TER. Les retards ont parfois dépassé les 3 heures. La gare Montparnasse à Paris a également été fortement impactée par ces difficultés. Le rapport d'inspection sur l'affaire Liana qui a été remis hier, le meurtrier présumé Jérôme Barella était visé par une plainte, vous le savez, depuis l'été dernier, suspecté d'une cinquantaine de viols contre une enfant de 10 ans. Les conclusions du rapport confirment que la plainte n'a pas été traitée comme une procédure prioritaire, ni par les gendarmes, ni reconnus par le parquet. Sébastien Lecornu parle d'une succession d'erreurs, de négligence et de mauvaises décisions. Gérald Darmanin annonce une enquête qui vise un substitut du procureur d'Auch et Laurent Nunez a demandé la mutation de deux gendarmes.
2: Et du sport évidemment. Alors voici les résultats des Bleus. Bon, ça s'est bien passé. Moi, à 10h du matin, j'ai lâché l'affaire.
4: Oui.
3: Ah, c'est vrai c'est que con, là, ça se tourne, le match reprend.
2: Ah oui, non, mais je dis, bon, faut quand même que je me réveille tout à l'heure. Donc, 2h du matin, je lâche l'affaire. J'en pouvais plus.
3: Quel purge.
2: J'en pouvais plus.
3: Quel purge.
4: La qualification au bout de la nuit pour les 16e de finale du mondial. Victoire des Bleus 3-0 contre l'Irak. Le match a débuté à 23h. Il s'est achevé à 3h du matin, ce qui en fait la rencontre pour l'instant la plus longue de la compétition. Interruption en raison de l'orage dans la région de Philadelphie. Doublé signé Mbappé, but de Dembélé. Le natif de Bondy fêtait sa 100e sélection. Il en est à 16 buts en Coupe du Monde et n'est plus qu'à deux longueurs de Messi qui détient le record absolu. L'Argentin a inscrit un doublé hier face à l'Autriche. La Norvège que les Bleus affronteront vendredi s'est imposée 3-2 contre le Sénégal. Match en cours entre la Jordanie et l'Algérie. Les Fenech sont menés 1-0.
2: Alors, bon, 16e, ça y est, c'est fait.
4: C'est bon.
2: 1-0 pour les Jordaniens face aux Algériens.
3: Ouais, c'est ça.
2: Mauvaise nouvelle pour nos amis Algériens qui ont veillé toute la nuit pour regarder le match et se faire battre. Enfin bon, rien n'est joué, on vous tient au courant. De toute façon Rémi, tu restes avec nous pour nous parler de ce match et de tout le reste, évidemment, parce qu'on est en direct sur Skyrock et à n'importe quel moment ça peut tomber, comme nous peut-être, à n'importe quel moment on peut tomber
3: c'est possible.
2: Avec cette canicule, à n'importe quel moment vous pouvez tomber. Vous avez peut-être vu quelqu'un tomber devant vous. Moi j'ai vu des gens faire du sport, je vous le disais, ce week-end.
5: Pas vu tomber.
2: Pas encore, mais je me suis dit, ils vont pas tenir longtemps.
5: Vois beaucoup aussi. Je sais pas comment ils font.
2: Ils font du sport.
3: Pas, ouais.
5: C'est des gros sportifs. Mais avec ce temps, moi, j'arrive même pas à marcher déjà.
2: Bon, on va faire plein de trucs. Ça va, Cariole, au fait.
5: Ça va très très bien, très très bien.
2: Ça s'entend. De retour dans le boarding, ça fait plaisir de te revoir.
5: Merci.
2: En pleine forme.
5: Moi aussi.
2: Malgré cette canicule, est-ce que vous allez tenir le choc? L'équipe est là.
3: On est là.
2: J'espère jusqu'à 9h15. Faut rien louper du morning. Si quelqu'un tombe, on vous fait signe. Vous dormez bien.
3: J'ai vu qu'ils vendaient des clims chez Action. Je vais faire un petit tour.
5: Je crois qu'ils sont déjà en rupture.
2: Il n'y en a plus nulle part. T'en as cherché, Rémi? T'as pas trouvé?
4: J'en ai pas cherché, mais j'ai regardé un peu sur internet parce que je me suis dit, tiens, est-ce que je vais en acheter une? Et visiblement, ça gueule parce qu'il y en a que 2-3 par Action et encore, et il y en a plus.
2: Rupture de stock de clim. Et c'est un métier d'avenir, hein. Devenez climatiseur.
3: C'est vrai.
2: Vous allez vous faire un max de thunes. Salut les climatiseurs qui nous écoutaient ce matin. Vous devez avoir du boulot ces temps-ci. En plus, une clim portable, bon, c'est sympa, mais je teste le truc, c'est pas super efficace quand il fait 40 dehors.
4: En fait, faut en prendre une très puissante qui coûte très cher.
3: Ouais, voilà, c'est vrai clim, hein.
4: Ça se mesure en BTU, l'unité des clims.
3: Ah, en BTU,
2: ouais. Ouais. On apprend des choses ce matin.
5: Attends, t'arrives
4: à avoir si t'en veux une puissante, ça coûte très cher.
2: Si j'arrive à avoir chaud, Cariole, c'est simple, il suffit de couper la clim.
5: Ouais, mais si tu la laisses, t'as pas chaud normalement.
2: Ah, et si, il fait chaud quand même. Si.
3: Ouais, mais elle est pas assez puissante peut-être.
5: Ah, peut-être qu'elle est pas assez puissante.
2: C'est parce que je suis trop chaud, c'est ça.
3: Mais mets-toi tout nu.
2: Oui, parce que je passe ma vie nue chez moi.
3: Et tu la règles à combien?
2: J'ai mis à 16 au début, on m'avait dit que c'était trop froid. Après, je l'ai remonté à 21.
3: Chaud,
2: 21, ça sert à rien. Là, je suis à 17-18. Ouais. 17-18.
5: Il
3: fait un peu frais quand même.
2: Je pense que je vais retourner à 16 là. C'est, c'est marrant des conversations qu'on a avec cette canicule, des conversations qu'on n'a jamais eues. À combien tu mets ta clim? Oh, bon, moi, 16, mais j'ai eu trop froid. Je l'ai remonté à 21, mais j'avais trop chaud. Donc là, j'ai remis à 18. Et en plus, ça crache un paquet d'eau, une clim.
5: Alors, la mienne ne crache rien.
3: Moi aussi, ouais. Bah, c'est bizarre.
5: Donc, à mon avis, t'as acheté une clim un peu au rabais, non?
3: Il y a des clims qui jettent de l'eau et pas d'autres.
2: Bah écoute, j'ai pris celle que j'ai trouvée surtout.
5: Ouais, déjà, ouais.
2: Bon, en tout cas, vous souhaitez un bon réveil. On va parler de ce que vous faites après l'amour. Je voulais faire un petit sondage. Qu'est-ce que vous faites après l'amour? Dites-nous avec l'appli, le
3: 41, la douche
2: et le skyrock.fm. Vous allez pouvoir proposer tout ce que vous voulez dans l'équipe. Vous avez vu quelques petites propositions. Vous nous proposez qu'est-ce que vous faites après l'amour? Parce qu'il y a un objet génial qui a été créé. On en reparle avant 6h30 sur Skyrock. Les Français sont des inventeurs fous. Un super objet, un truc hallucinant. Moi, ça m'a fait. Écoutez, assis, je suis sur le cul, mais ça m'a fait tomber sur le cul hier quand j'ai découvert cette info. Je me suis dit, il faut absolument vous en parler ce matin. Vous faites quoi après l'amour? Et puis dites-nous si vous êtes tombé sur des gens qui faisaient des trucs bizarres après l'amour. Vous nous racontez tout ça, ça va être marrant ça. 06 86 101 100, vous nous laissez au WhatsApp audio. Je ne vous ai pas dit, mais il y aura les Ray-Ban Meta à choper ce matin. Si vous participez au morning, si vous nous envoyez un petit message avec votre appli, l'appli Skyrock, ou un petit WhatsApp audio, donc au 06 86 101 101. Ray-Ban Meta à choper. Peut-être peut-être l'iPhone 17. Tiens, je vais vous dire, de toute façon, il y a des iPhone 17 qui vont tomber cette journée sur Skyrock. Si vous envoyez 17 au 720, 17 000 euros dans 3 jours. Qu'est-ce que j'ai oublié de vous dire ce matin? Vous répondez Skyrock, vous gagnez 1500 euros.
5: Oui.
2: On fait des gros bisous à Laurine qui habite à Prunet.
3: Ouais.
2: C'est dans le 51.
3: C'est à côté de Reims.
2: À côté de chez toi.
3: Et ouais.
2: Tu connais Prunet, c'est joli.
3: Je connais, c'est un petit village très sympa.
2: Très bien. Bon, ouais. Bah, bravo à Laurine, elle était très sympa aussi. Elle va gâter ses deux enfants. Elle a répondu Skyrock, vous aussi, répondez Skyrock. Et qu'est-ce qu'on fait après l'amour? On en parle dans un instant. Et ce que ça change dans votre vie actuellement, hein, les températures de ouf.
5: Ouais.
2: Vous pouvez nous en parler et on aura Céline dans un instant avec nous, tiens justement. Bonjour Céline.
6: Salut Diffoul, salut l'équipe.
2: Salut, salut Céline.
3: Salut, Céline.
2: Allez, on te laisse le temps de te réveiller. Tu fais quoi comme boulot Céline?
6: Je suis maîtresse.
2: Ouais. Sortez les fouets ce matin. Qu'est-ce que ça change dans la vie de maîtresse? Bah, c'est bien ça, parce que si vous avez des enfants qui vont à l'école, ou si vous avez si vous allez vous-même au bahut, et que vous avez une maîtresse. Ou alors, si vous avez une maîtresse, vous faites cocu, vous nous, vous ne lâchez pas, vous restez sur Skyrock. Céline, on te retrouve tout de suite, on écoute Gambi,
6: okay,
2: et on te retrouve
6: marche.
2: Tout de suite. Maîtresse Céline, donc, ouvert, hein, le bahut ce matin. Elle est ouverte, l'école.
6: Oui.
3: Oui.
2: Allez, mets-toi un peu d'eau sur le visage et tu vas nous expliquer comment ça se passe la journée de maîtresse sur Skyrock. Il est 6h11.
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0: premier sur le rap, c'était Gambi, un des sons les plus streamés en France. Il est sympa, oui. Le son de Gambi, ça sent l'été.
1: Ouais.
0: Ça sent la chaleur. Et à 6h13, eh ben, tu vois, on est avec une maîtresse ce matin, maîtresse Céline. Alors, oui, bonjour maîtresse Céline. Ah ouais, faut être ma maîtresse. Bonjour. T'es maîtresse en école, quoi, en primaire?
2: En élémentaire, ouais, en CM1.
0: Alors, CM1. Vous étiez bon en CM1, vous aviez des bonnes notes, vous aimiez bien l'école en CM1.
1: C'est l'année où j'étais plus fort. Pas,
0: ah, bravo, Théo, c'est l'année
3: bravo
0: où j'étais plus fort. Est-ce que tu peux poser une question que tu poses à tes élèves de
1: CM1?
0: Ouais,
1: je veux bien, ouais.
0: Poser une question à Théo, quel que soit le domaine, je sais pas, histoire, géo.
1: Français aussi, ouais.
0: Français, surtout français,
1: ouais. Surtout, ouais.
0: Ouais.
1: Mais niveau CM1.
0: Est-ce que t'as une petite question
2: en
0: comme
2: français.
0: Ça?
1: Ouais.
0: Petite question, de CM1 pour Théo ce matin.
2: Dans la phrase « J'écoute Difool avec plaisir », quel est le COD?
1: Ouh là là.
4: Allez.
0: Alors, très bonne question. Dans la phrase « J'écoute Difool avec plaisir », quel est le COD?
5: Déjà, c'est quoi un COD, Théo?
1: Complément d'objet direct.
0: Bravo. Dans la phrase « J'écoute Difool avec plaisir », quel est le COD? Maîtresse Céline, t'as posé la question.
1: Difool, j'écoute avec plaisir.
0: Oui, tu as redit la phrase. Donc, ouais. Tu as le bon. On peut le dire,
1: non?
0: Il a le bon, mais lequel?
1: J'écoute avec plaisir.
0: Mais non.
4: C'est un mot, le mot.
2: C'était tout sauf ça.
3: Mais c'est pas d'ailleurs, c'est pas un complément d'objet indirect dans la phrase?
0: Attends.
2: Non, j'écoute qui? Difool.
3: Ah, j'écoute qui? Difool.
1: Ah, toi aussi, t'arrives
3: pas? Mais qui? Je croyais que c'était le complément d'objet indirect.
1: Je connais plus, ça.
2: Non.
4: Et t'as jamais connu, donc.
0: Retournez au CM1, l'équipe.
3: Ah, mais c'est clair.
0: Et voilà.
1: De où?
0: Et vous êtes impressionnant quand même.
1: Mais genre, tu savais Difool?
0: Bah oui.
1: Et t'as une autre question pour Difool cette fois-ci?
0: T'as une question géographie, allez.
4: Non, choisis pas.
0: Alors, question française, si tu veux.
1: Vas-y.
2: Allez. Difool est le meilleur animateur de radio. Où est le sujet?
0: Difool.
1: Mais là, ça, je l'avais, tu vois.
2: Et ben voilà, ça, c'est... bravo.
0: Et voilà, bon. J'ai 10 sur 10, c'est combien? Allez, 10 sur 10.
3: Mais
1: t'es trop fort, Difool.
0: Voilà, Théo, c'est impressionnant.
1: Merci.
0: Alors, une journée de maîtresse, comment ça se passe, Céline?
2: Alors en ce moment, ça se passe pas très bien, parce qu'on est en train de cuire comme des saucisses.
0: Ah ouais, vous n'avez pas la clim au bahut?
2: Non, on a un ventilateur depuis vendredi, par classe, et il fait 38 degrés l'après-midi dans les classes.
3: Ah ouais,
2: 38 le matin, 38 l'après-midi.
0: Et les élèves, ça les change ou pas? Parce qu'on dit que ça énerve les gens, la chaleur. Est-ce que les enfants, ils sont ou complètement amorphes? Moi, je pensais que ça rendait tout le monde amorphe. Non, il y a des études comme quoi les gens.
2: Il y en a qui s'excitent un petit peu, ouais.
0: Ah, ils sont excités.
2: Ouais, c'est horrible, ils savent plus quoi faire. Et nous non plus, d'ailleurs.
0: Ouais, c'est ça, c'est ce que j'allais dire, surtout vous, ouais.
3: Vous avez pas mis de la luce sur les vitres ou des couvertures de survie? Il paraît que les pompiers, ils en distribuent et ça fait ne pas rentrer
2: c'est
3: la
2: pas
3: chaleur.
2: Pas très recommandé parce que ça peut faire éclater les fenêtres. Alors,
3: je sais pas.
1: Ça va blesser les gosses,
3: ouais. Je sais pas, ça.
4: Encore un beau conseil qu'on
1: y a.
3: Non, mais ils en mettent partout. Cariole,
0: super conseil. On avait le conseil pour s'électrocuter avec un ventilateur il n'y a pas très longtemps en foutant de l'eau dessus, enfin une serviette mouillée sur le ventilateur.
3: Ouais, mais ça marche très très bien.
0: Là maintenant, on a comment faire exploser une vitre avec de l'alu dessus. Bravo, Cariole.
3: Non, mais faut le dire, moi je ne savais pas, c'est conseillé, c'est pour ça.
0: Voilà, si tu as d'autres trucs à nous proposer ce matin.
3: Non, ça va aller du coup.
0: Non, mais t'hésites pas. Et ouais, bah écoute, bon courage. Tu commences à quelle heure? C'est les mêmes horaires que d'habitude, Céline?
2: 8h30, ouais.
0: Bon, alors, oui. Et bah, on va souhaiter bon courage à tous ceux qui vont en cours.
4: Ouais, bon courage.
0: Ce matin.
4: Ouais.
0: Que ce soit les profs, les élèves, ceux qui passent le bac. Et moi, je suis content, j'ai réussi mon CM1.
3: Bravo.
0: Je passe en CM2 l'année prochaine.
4: Ouais. Bravo, Difool.
2: Ouais.
0: Et Théo, tu redoubles.
1: Comment ça s'appelait le jeu là? Les Incollables? Faudrait que je le refasse.
0: C'est quoi
4: les Incollables? Ah oui, bah oui, si. C'est les petites cartes que t'avais.
1: Les petites cartes pour apprendre, genre
4: avec des questions de culture générale.
0: Ouais. C'est pas mal pour les enfants, ça.
1: Ouais,
3: ouais.
1: Que je refasse.
2: Ça va être un peu dur pour certains, je crois.
0: Ouais, je pense que pour Théo. <t'es> On te fait un gros bisou, Céline. Et
2: gros
0: puis, t'es dans le 93, c'est ça?
2: Oui, c'est ça.
0: Et bon courage à 38 degrés, t'as du courage, c'est bien.
1: Ouais.
2: On n'a pas le choix, surtout.
0: Bah oui, surtout, il n'y a pas le choix. Vivement les vacances, hein.
2: Oui, c'est ça.
0: Ouais. Après, t'es prof, c'est parti pour 2 mois de vacances, c'est la belle vie.
1: Ouais.
2: Bisous, ça, Céline.
0: Dans un instant, qu'est-ce qu'on fait après l'amour? Ah oui, j'ai lancé un grand sondage. Faites quoi après l'amour? Allez, vous bougez pas, on en reparle juste après. G-Eazy, grand classique sur Skyrock. C'est Me, Myself and I.
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0: Majestel Sunday, grand classique sur Skyrock pour nous réveiller ce matin dans le morning. Il est 6h22. Bon réveil, bonne journée. Et on va parler donc d'une invention française. Alors accrochez-vous, c'est un truc génial. Enfin, génial, peut-être bon, c'est rigolo. Une invention française, vous allez me dire si vous l'utiliseriez ou pas dans un instant.
1: Okay, ouais.
0: Une invention pour après l'amour. Qu'est-ce que vous faites après l'amour? C'est la question que je vous ai posée. Tiens, vous pouvez nous appeler 01 53 40 30 20. Vous nous passez un coup de fil, déjà, dans quel état vous êtes ce matin après une nuit qui a peut-être été difficile. Pas pour les Français, puisqu'on a gagné, hein, je vous donne le score du match.
1: Ouais.
0: On a gagné 3-0.
1: T'as gagné ton pari, Edifoul.
0: Vive la France et vive les paris Winamax. J'ai encore réussi mon pari. C'est le deuxième pari que je gagnais à la suite. Et je vais essayer de faire un sans faute jusqu'à la finale de la Coupe du Monde.
1: Le 19 juillet,
0: Je vais pronostiquer, je vous rappelle, la victoire de la France à la fin de cette Coupe du Monde. Ça y est, on est champion du monde. Je suis tellement pour paris Winamax, je me trompe jamais.
1: Bien sûr. Beaucoup trop fort. Oui,
0: beaucoup.
1: Très impressionné.
0: Toujours 1-0 pour la Jordanie face à l'Algérie. Désolé, les Algériens, c'est pas.
1: C'est pas la folie,
0: total.
2: Non, mais en même temps, ils ont un gardien. Waouh!
0: C'est Zinedine Zidane, le gardien.
2: Non, c'est Lucas Zidane. Il est vraiment. Waouh, il est naze.
1: Même son père,
3: Ce qui est très drôle, c'est de regarder Zidane, donc Zinedine, dans les tribunes.
0: Oui.
3: Regardez son fils. Il y a un mème qui tourne.
2: Ouais, il a une
3: de Zizou.
2: Il est dégoûté.
3: Il regarde avec dégoût en disant.
2: Qu'est-ce qu'il fout là?
3: En gros, il se dit putain, ça c'est mon fils.
2: Mais je te jure, parce qu'il est nul.
3: Il est tellement déçu de son fils, c'est un truc de ouf.
0: Bah oui, si vous êtes papa, quand votre fils il loupe un truc, vous êtes triste, c'est normal. Zizou est triste aussi. La question que je vous ai posée, c'est un sondage ce matin. Qu'est-ce que vous faites après l'amour? Allez, on va vous prendre en direct. 01 53 40 30 20. J'aurais dû demander à maîtresse Céline qu'on a eu à l'instant. Bon, on va demander à vous en direct. 01 53 40 30 20. Vous nous appelez, vous faites quoi après l'amour? Je vous donne le.
2: T'as vu le message d'Alexence?
0: Alexence, j'ai pas vu l'Alexence.
2: Ah bah, après l'amour, lui, il retourne voir sa femme.
0: Merci Alexence.
2: Horrible.
0: Merci Karim, non, j'avais pas vu. Envoyez-nous vos messages avec l'appli là. Et appelez-nous. Skyrock, bonjour. Allô, allô. Allô, allô.
4: Allô?
0: Oui, c'est qui?
1: Et allô?
0: Comment tu t'appelles? C'est quoi ton prénom?
2: Mais t'as dit allô, parle!
4: Mais lequel?
0: Bah toi! Il y a du monde dans son stéréo! Salut à toi, c'est quoi ton prénom? Loïc?
4: C'est Loïc,
0: Loïc!
1: Salut Loïc!
0: Salut Loïc! Alors Loïc, tu fais quoi après l'amour?
4: Eh ben moi je rentre tranquillement à la baraque, rejoindre ma femme!
0: Oh. Toi aussi, c'est le deuxième à la suite! Hein. Bravo Loïc! Non mais pour de vrai, c'est vrai?
4: Ouais, c'est vrai.
0: Oh,
1: mais
0: d'accord,
1: non.
0: Ok. La pauvre. Et il est content. Il est content.
1: Bah oui, c'est marrant. Mais,
0: donc t'es une maîtresse, donc.
4: Non, je déconne. Ah, j'adore ma femme.
0: Je suis rassuré, ça fait plaisir, Loïc.
5: Bah ça aurait pu, hein.
0: Oui, ça aurait pu.
4: Non, c'est horrible. Hein.
0: Bon, donc tu rejoins ta femme après l'amour. C'est drôle, comment
4: elle pense. J'ai dû le faire une fois ou deux, mais pas avec elle.
0: Très bien, tant mieux pour elle. Ouais. Si elle nous écoute, on lui fait un bisou. Elle a fait une attaque ce matin.
4: Ah bah je crois, ouais.
0: C'est pas dû à la chaleur. Sinon, tu fais quoi après l'amour, Loïc?
4: Bah moi tranquille, je bois un coup et puis c'est tout, hein. Après je retourne coucher. Hein.
0: D'accord, tu vas pas te laver le zizi?
4: Ah si quand même, hein. C'est important.
0: Ouais, moi aussi

0: pas démenti du coup en fait. Si. Il vient de te dire qu'il s'était acheté des t-shirts pour lui tout seul, c'est tout.
1: Ouais, mais qu'il t'avait acheté des bouées.
2: Et alors, quand tu vas t'acheter des habits, de trucs de meuf, tu m'achètes pas une robe?
1: Bah, tu devrais.
0: Ouais, c'est clair.
1: Voilà, si t'étais paradis, si t'étais généreux, tu devrais lui acheter une robe. Merci, Romano, de rétablir la vérité. On te retrouve tout à l'heure pour les conseils pas chers. Avant 9h15. Très bien, ben oui, je vois que tu nous écoutes ce matin.
2: J'écoute.
1: Bon, on va parler des galériens du jour, là, tout de suite, avec une petite question. Les galériens du jour, c'est les équipes de M6 qui ont galéré pour combler pendant 2 heures.
3: La grosse mi-temps.
1: Ouais, la grosse mi-temps, parce qu'il y a eu une interruption de match, on vous le disait, à cause des orages, tout ça. Donc, c'était la galère sur M6. Dans un instant, on fera un petit débrief. Et on va parler du match de l'équipe de France contre l'Irak. On a gagné 3-0. Il a commencé à 23h hier soir. Mais à quelle heure a-t-il fini exactement? À cause des orages. Donc, ça démarre à 23h. À quelle heure a-t-il fini ce match? Il me faut l'heure précise.
3: À la minute près.
1: À la minute près. Voilà, on prendra celui ou celle qui aura la réponse la plus proche. En tout cas, si vous avez regardé, bah, on vous souhaite bon courage ce matin. Vous êtes un petit peu fatigué, avoir les yeux gonflés. Mais vous savez à quelle heure c'est fini le match exactement. Vous nous envoyez vos messages tout de suite avec votre appli Skyrock au 41759. 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Et dans un instant, les galériens du jour, ils arrivent sur Sky. Il est 7h29.
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1: Il est 7h32 sur Skyrock. Une belle journée qui démarre et dans deux jours, trois jours. J-3. Ouais. Il y a 17 000 euros à gagner.
2: Ça, c'est bon.
1: Une semaine à 17 000 balles dans le morning sur Skyrock. Un bon réveil à vous. Vous pourrez vous acheter des clims, partir en vacances.
2: Ouais.
1: On proposait hier l'Antarctique. C'est pas mal.
3: Ah, j'adore.
1: La semaine dernière, on avait proposé la Laponie. C'est pas mal non plus.
3: L'Alaska,
1: c'est bien. L'Alaska aussi.
4: Le pôle Nord aussi.
1: Pôle Nord, sympa comme tout. Bon, en tout cas, vous souhaite une belle journée. Vous allez gagner 1500 euros. C'est déjà fait d'ailleurs pour les 1500 euros. Ça veut pas dire que ça va pas retomber. Dans une demi-heure, on recommence. On était chez Morgane à Chambéry.
3: Ouais.
1: Répondez bien au téléphone, répondez bien à Skyrock le morning.
3: À Aix-les-Bains, exactement.
1: Vous gagnez de l'argent. Oui, Aix-les-Bains, exactement, c'est vrai. Dans le 73, juste à côté de Chambéry, elle a gagné à Aix. Bisous, Morgane. Ça vous arrivera à vous aussi, peut-être dans une demi-heure. Erin Boy arrive avec Elle voulait The Weeknd, un gros son de The Weeknd. Il y a le nouveau Mauvais Joe aussi qu'on va se mettre avant 8h du matin. Et puis, Max en direct pour les Galériens du jour. Bonjour Max, comment ça va?
5: Ça va et vous l'équipe?
1: Ça va super Max.
4: Salut Max. Salut. Salut,
1: t'as 33 ans Max, t'es dans le 59. Il fait combien dans le 59 ce matin?
5: Ce matin 23, ça va, on a encore à la fraîche. Ça va.
4: 23, c'est chaud quand même.
1: Ça va. Bah nous, c'est en train de monter, on était à 24 tout à l'heure, on est à 26 maintenant. Donc c'est...
4: Ouais.
3: Ah bah je te garantis que je le sens dans le dos là.
5: Et merci,
1: Pierre Chazal. Merci. Oh, c'est mignon ça. Alors, Max, tu as la bonne réponse. Le match de l'équipe de France a commencé à 23h. On a suivi ça hier soir dans la radio libre. Mais à quelle heure a-t-il fini à cause des orages? Parce que ça a été repoussé.
5: 2h48.
1: Ah oui. Précise. 2h48, c'était la fin du match et la France avait gagné 3-0. Ouais. Et toi, tu gagnes le pack morning ce matin. Bravo, Max.
5: Merci beaucoup.
1: Bien joué. Rien. Félicitations.
5: Et on peut pas avoir un maillot de l'équipe de France aussi avec ça, là, quand même.
1: Écoute,
4: c'est en rupture de stock, on aurait adoré sinon.
1: Je vais... Bah, Guigui, t'enlèves le tien.
4: Mais je vais être tout nu après.
1: Ouais, c'est vrai, il y a le sac de sport, on aurait pu mettre le maillot des bleus. On va t'envoyer celui de Guigui. Je sais pas, tu mesures combien, Max?
5: 1m80.
1: 1m80, ça te servira de robe.
4: Exactement, ouais, il va être un peu long.
1: Parce que Guigui fait 2 mètres, donc on va t'envoyer. T'envoies le pack morning, il est pour toi. Et peut-être les Ray-Ban Meta, puis tu seras dans le tirage au sort. Les Ray-Ban Meta à gagner tout à l'heure. Bravo, Max. Félicitations. Bien, Max, ouais.
5: Merci beaucoup.
1: Et dans un instant, ils ont galéré sur M6 hier.
3: Tu m'étonnes, il faut combler. Hein.
1: Je sais pas, j'ai pas vu, moi j'ai regardé sur Bein, ils ont galéré aussi.
3: Ouais.
1: Ils mettaient des reportages, ils faisaient des duplex, tout ça. Bon, la nuit d'M6, c'est dans un instant sur Skyrock. Préparez-vous. Et après, les infos de Rémi. On parle de tout ça. Et on reviendra, si vous venez juste de vous brancher sur Skyrock, à vos relous. C'est qui vos relous? Vous pouvez tout balancer. Vous avez un relou, vous nous envoyez vos messages. Et on en reparle avec vous. Tiens, les WhatsApp, par exemple, au 06 86 101 101. Allez, Rémi. Quel temps fait-il aujourd'hui? Bon, il fait beau, il fait chaud.
2: C'était
1: la météo, mais
2: très bien résumé.
1: Ça donne quoi?
2: Peut-être quelques brumes matinales qui se dissipent près de l'Aquitaine et vers le golfe du Lion. Des orages peut-être un peu soutenus aussi, attendus en fin de journée sur les Alpes du Sud. Des averses aussi dans le Nord-Ouest, mais partout ailleurs, en effet, c'est plein soleil. 54 départements en alerte rouge ce midi, 35 en orange. C'est évidemment un record. Les températures relevées par Météo France. 17 à Aurillac, mais visiblement, on nous a dit que la station était mal placée, mais bon, ça je n'y peux rien, c'est ce que Météo France nous dit. 20 du côté de Brest, 21 à Besançon et à Vannes, 22 du côté de Lille, 23 à Biarritz ou encore à Lyon et à Toulouse et à Clermont-Ferrand, 25 du côté de Paris, de Bordeaux ou encore de Rouen, pareil à Nice, à Strasbourg, 26 à Rennes, 27 à Marignane et à Nantes. Et cet après-midi, ça grimpe, évidemment, 31 sur les Alpes-Maritimes, 32 dans l'Hérault, 33 près des frontières du Nord, 34 en Corse, 35 dans la Loire, 36 en Alsace, 37 dans les Bouches-du-Rhône en Bourgogne et sur la côte basque, 38 en vallée du Rhône et dans les côtes d'Armor, 39 en région parisienne, 40 en Normandie et sur la Haute-Garonne, 41 sur le massif central et sur le bassin aquitain, 43 dans les Deux-Sèvres à Niort donc, 44 en Charente du côté d'Angoulême. La pollution c'est mauvais, les indices entre 3 et 6.
1: Eh bien bon courage les Charentais. Le point sur l'actu, on va tout savoir là tout de suite. L'actu, le sport, l'équipe de France, l'équipe d'Algérie et tout le reste.
2: La vigilance rouge qui gagne du terrain et s'étend donc à la Normandie. 54 départements concernés dès ce midi, 35 en orange, plus de 290 records battus hier, dont 72 records absolus, la barre des 43,3 degrés dépassée dans le Cher, 42 dans la Vienne, les Landes et en Gironde. Les ventes de ventilateurs ont explosé 300% et les enseignes sont en rupture de stock. 1352 écoles et collèges sont restés fermés hier, ce sera le cas aussi aujourd'hui. Plus de 4000 établissements ont aménagé leurs horaires. Les examens sont maintenus le matin si vous êtes concerné. Par contre, les épreuves de l'après-midi, bien, c'est du cas par l'ARCA, voilà, une nouvelle cellule interministérielle de crise est prévue aujourd'hui. Le rapport d'inspection sur l'affaire Liana qui a été remis hier, le meurtrier présumé Jérôme Barella a été visé par une plainte depuis l'été dernier. Les conclusions du rapport confirment que cette plainte n'a pas été traitée comme une procédure prioritaire ni par les gendarmes ni par le parquet. Sébastien Lecornu parle d'une succession d'erreurs, de négligence et de mauvaises décisions. Gérald Darmanin annonce une enquête qui vise un substitut du procureur d'Auch. Laurent Nunez lui a demandé la mutation de deux gendarmes. Nouvel examen du projet de loi concernant la fin de vie à l'Assemblée. Les députés planchent dessus depuis hier. Le texte a déjà été validé à deux reprises, mais il doit être approuvé trois fois avant le vote définitif du 15 juillet. Il vise à créer un droit à mourir pour les patients atteints d'une maladie incurable. Plusieurs points font encore débat. Le choix entre l'auto-administration de la substance létale ou l'intervention d'un tiers. Un vote solennel est prévu le 30 juin.
1: Et du sport évidemment, et la Coupe du Monde.
2: Ah oui, la qualification au bout de la nuit pour les 16e de finale du Mondial. Victoire des Bleus 3-0 contre l'Irak. Le match a été interrompu pendant plusieurs heures à la suite d'un orage. Doublé signé Mbappé, but de Dembélé, le natif de Bondy fêtait sa 100e sélection. Eh bien, il en est à 16 buts en Coupe du Monde et plus qu'à deux longueurs de Messi qui détient le record absolu. Mais l'Argentin a encore augmenté sa marque hier puisqu'il a inscrit un doublé face à l'Autriche. La Norvège que les Bleus affronteront vendredi s'est imposée 3-2 contre le Sénégal et l'Algérie a gagné contre la Jordanie 2-1. Un match donc qui a duré 3h48 avec une interruption d'1h45 et même de 2h12 si on enlève le petit entraînement d'avant la reprise. Une soirée quand même nerveusement difficile selon le staff des Bleus. Alors bien sûr, les journalistes présents sur place ont cherché à savoir ce que a fait l'équipe de France pendant cette longue pause. Didier Deschamps a confié que les parties de cartes se sont enchaînées.
1: Ah ouais,
2: il y a eu aussi, ils ont joué aux cartes. Il y a eu aussi des périodes d'échauffement un peu individuelles histoire de maintenir les muscles en température. Et puis les Bleus ont aussi pas mal échangé et débriefé ensemble sur la première mi-temps.
1: Voilà, et puis ça s'est pas passé dans la deuxième puisqu'ils ont encore marqué deux buts.
4: Ouais.
1: Voilà, deux buts dans la deuxième mi-temps, un but en première, ça fait 3-0 pour les
2: Bleus.
1: C'est ça. Bravo les Bleus. Ouais. Et la galère d'M6 cette nuit, parce que bon, le match s'est arrêté et ils n'avaient pas prévu que ça puisse durer si longtemps.
4: Voilà, ouais. Ils avaient prévu que ça pouvait s'arrêter, mais pas aussi longtemps.
1: Voilà, ça s'est arrêté un petit peu après minuit, puisque nous on a suivi ça en direct dans la radio libre. Et puis, minuit 20... galère, il y a Ludovic Julie qui se dit ça va pas être long, ça va redémarrer bientôt. Hein.
6: Après, si c'est que 30 minutes, ça va. Mais si ça commence à être à 1h, 1h30, là, ça va être long. Nous, on a les oreillers.
7: Nous, on est là, en tout cas.
4: Déjà demain.
6: Des micro-sièges, je peux la faire, vite fait. 3h du matin, j'ai jamais commencé.
1: Ludovic Julie qui dit à minuit 20, ça va durer 30 minutes, ça va, on va faire des micro-siestes, tout ça. Bon, ça dure un peu plus longtemps que prévu. Mais Ophélie Meunier a un truc à nous dire, ça va redémarrer bientôt, il est minuit 25.
8: Retour des joueurs sur le terrain dans 15 minutes, reprise du match dans 30 minutes.
1: Super.
8: Voilà, c'est l'information qui tombe à l'instant.
1: Ouais, c'est une fake news.
4: Oui,
1: parce qu'il a commencé à pleuvoir, il y a à nouveau eu des orages. Et le match n'a pas redémarré à 1h-5. Là déjà, il est 1h-10. Et Ludovic Julie nous fait la météo parce qu'il ne savent plus quoi dire.
9: Il a l'air de moins pleuvoir, peut-être.
1: Ah, super.
6: Ouais, il y a un rayon de soleil, je vois là.
9: Ça donne peut-être un petit peu d'espoir.
1: Voilà, 1h du matin. Qu'est-ce qui se passe à 1h du matin? Toujours Ludovic Julie.
8: Les joueurs potentiellement pourraient retourner s'échauffer dans 15 minutes.
1: Non, fake news. Là, c'est pas à 1h du matin. Non, c'est pas 15 minutes après qu'ils ont redémarré.
10: Voilà. Ah, de nouveau.
8: On en est là. Dans 15 minutes, de quelle heure? C'est une très bonne question.
1: En effet, c'est une bonne question. La galère continue. La galère continue. Il est quelle heure là? Il est 1h45.
9: Ah, Virginie, vous êtes juste à côté, mais ça doit commencer à être gorgé d'eau. Alors vous n'avez pas les crampons vissés, mais ça doit commencer à être inquiétant, non?
3: Sincèrement.
1: L'autre, elle est dégoûtée, l'autre. Ah. Ouais, alors, je suis sous la pluie, l'autre, il me pose une question à la cour.
4: Sur la pelouse.
1: Je suis sur la pelouse.
4: Qu'est-ce que j'en sais?
1: J'en sais rien, c'est les gorgées d'eau, la pelouse.
3: Je ne peux pas vous en dire beaucoup plus. Oui, je vais peut-être aller interpeller. Je sais que vous êtes exigeant, Maïl. Je vais aller interpeller les gens.
1: Ouais, mais tu fais chier avec tes questions. Et puis, des duplex complètement foirés.
8: On va retrouver Jean-Baptiste Bruno, journaliste M6. Il est au milieu des spectateurs dans les coursives.
1: Ah, super.
8: Bonsoir, Jean-Baptiste.
1: Bonsoir, Jean-Baptiste.
6: Alors
8: là, c'est Jérémy Moreau.
1: Voilà, oui.
8: C'est Jérémy Moreau qui est au téléphone.
1: Allez, au téléphone, il galère.
11: Oui, bonjour.
1: Bonjour.
8: Oui. Non, c'est. Alors, on est bien avec Jean-Baptiste Bruno. On vient de voir Jérémy Moreau.
1: Oui. Hein,
8: je connais bien mes collègues. Donc, on va retrouver Jean-Baptiste Bruno. Qui est au téléphone? Qui est au téléphone avec nous? Est-ce que vous entendez bien, Jean-Baptiste? Vous êtes au milieu des supporters, dans le stade.
1: On est au milieu des supporters.
11: Allô.
1: Allô.
4: Allô.
8: On vous entend, Jean-Baptiste.
1: Oui.
11: Allô.
1: A priori, il n'entend pas. Allô.
8: On imagine bien que c'est compliqué.
1: Ouais.
4: Ah oui, c'est compliqué. Ouais.
1: On a bien vu que c'était, c'était compliqué.
4: Attention, petite question bonus.
1: C'était la les galères du jour, nos amis d'M6.
4: À votre avis, combien de fois M6 a rediffusé le but de Mbappé en première mi-temps?
3: 30 fois.
4: En plus. Un peu plus.
7: Ah non, ouais.
1: Plus de 30 fois.
7: 50.
4: 36 fois.
1: 36 fois.
4: Vu qu'il n'y avait qu'un seul but en première mi-temps, ils ont montré le but sous tous les angles. Hein. 36 fois.
3: J'ai dit 40, tu m'as dit plus, donc c'est.
4: Non, t'as dit 30.
3: Ah, pardon. Voilà.
1: C'est pas grave, c'est la canicule, carrière.
3: Waouh.
1: Ouais. 40, c'est la température qu'il fera aujourd'hui.
3: Exactement.
4: Voilà, c'est pour ça.
1: Bon, voilà, les galériens du jour. Tiens, je vous ai pas donné le type de femme que les hommes détestent. On en reparle dans un instant, on parle de vos relous du jour. On aura nos double appels aussi à retrouver tout de suite le son de Aaron Boy sur Sky. C'est

0: 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Il arrive dans un instant. The Weeknd avec Can't Feel My Face, le gros son de The Weeknd. Allez, on parle des relous du jour aujourd'hui sur Skyrock. C'est qui les relous? Le type de femme relou pour les hommes en général. On a fait le type d'homme relou hein, tout à l'heure. Tiens, je vous le rappelle si vous n'étiez pas réveillé. Le type d'homme que les femmes détestent. La loque. T'aimes les loques, Cariole?
1: Les loques.
2: Pas particulièrement, non.
0: Un mec mou qui fait rien, qui se laisse aller et qui sent mauvais.
2: Non, j'aime pas.
0: Avec une hygiène douteuse.
2: Non, j'aime pas.
0: C'est ça la loque pour les. Pour les femmes. Le numéro 2, c'est le radin, le mec qui est radin. Et le numéro 3, le toutou. Ça t'énerve aussi, les toutous qui disent amène à tout?
2: Ouais, je déteste.
0: Ouais, c'est marrant, il y a plein de filles qui détestent ça.
2: Ouais, mais j'aimerais bien qu'on me dise oui de temps en temps quand même.
0: Ouais, mais alors vous êtes compliquées, les filles.
2: Bah non, mais il y a un juste milieu, tu vois ce que je veux dire?
0: C'est compliqué.
2: Il y a un juste milieu.
0: Bon, et le type de femme que les hommes détestent? Et on écoutera vos WhatsApp audio dans un instant. Ouais. La vénale en numéro 1.
2: Ah ouais.
0: Mmh. Oui, celle qui veut profiter de votre argent. Qui est intéressé surtout par l'argent, qui fait des caprices, qui adore les cadeaux, qui veut des bijoux, je sais pas, des chaussures, mais des chaussures pas n'importe lesquelles, des Louboutins c'est possible.
2: Ah bah évidemment.
0: Voilà, des vêtements de marque, ouais. mais les marques pas n'importe lesquelles, les plus chères évidemment.
1: Bien sûr.
0: Donc la vénale, c'est le type de femme que les hommes détestent le plus. En numéro 2, la fanatique, celle qui vous fait la morale tout le temps. Alors fanatique, on peut être fanatique sur plein de trucs. Hein. Fanatique sur, tu vois, l'écolo intégriste, la meuf qui vous prend la tête, qui couche seulement pour faire des enfants, celle qui essaye de vous matrixer la tête. Donc la fanatique en numéro 2. Et la numéro 3, alors ça c'est bizarre, les hommes ont répondu la nymphomane. Alors c'est vrai qu'au début c'est bien, mais au bout d'un moment ça peut être relou. Et puis il y a aussi le risque d'être cocu. Parce que si elle est vraiment, nymphomane, c'est qu'elle n'est jamais satisfaite par l'amour.
2: Et
1: elle va aller voir ailleurs.
0: Elle va peut-être aller voir un autre, ouais. Voilà le type de femme que les hommes détestent. Et on parle de nos relous aujourd'hui. Vous nous laissez vos messages. Vous avez un relou dans la vie. C'est qui? C'est qui votre relou? Tim, c'est qui ton relou, toi?
1: En ce moment, c'est le soleil. Déjà,
0: le soleil.
1: Ouais, parce qu'il est bien trop présent.
0: Trop présent. Ton relou, c'est le soleil.
1: En ce moment, c'est le soleil, ouais.
0: Très bien, parfait. Vous avez un relou dont vous voulez nous parler? Bah, tiens, allez-y, 06 86 101.
1: Moi, c'est Sam.
0: On a Jordan qui nous a laissé un message. Salut Jordan. On a Momo qui nous a laissé un message aussi. On commence par qui? Allez, on commence par Momo. Salut.
3: Allez.
0: Momo.
3: Allez la team, c'est le Momo du 9-4. Alors moi, le relou, c'est mon voisin du dessus. Mis à part qu'il est alcoolique et que tous les soirs, il nous met du Johnny à fond.
0: Ah oui, c'est déjà pas mal. Tu es alcoolique, il met du Johnny à fond tous les soirs, ouais, c'est pas mal. Avec les fenêtres ouvertes, en plus, quand il fait chaud, c'est pas super.
3: En fait, il secoue ses tapis et ses petites pelles, tu sais, la poussière, là, par-dessus la fenêtre. Toutes les plantes que j'ai en bas, elles sont toutes polluées par ses poils de zboub et compagnie, là. Poils de chien. Bon, que du bonheur. Vive la vie en société. C'est la seule qui...
0: Bah ouais, c'est le voisin du dessus.
2: Ouais, alors moi j'ai une technique pour les voisins du dessus qui arrosent ou qui mettent des saletés, c'est que tu mets tes chaussures, tu mets de l'eau dedans et tu montes et tu dis ouais, à force d'arroser vos plantes, vous avez arrosé mes chaussures, faut arrêter maintenant.
0: Tu l'as fait?
2: Je connais quelqu'un qui l'a fait.
0: Romano?
1: Ça marche?
2: Pas du tout.
0: Non.
2: Non, non, mais je te dirai pas qui.
0: Ta sœur?
2: Non.
0: C'est pas ta sœur?
2: Mon père.
0: Je savais que c'était dans la famille. Non, mais elle est pas mal, ta méthode.
2: Bah ouais.
0: Ouais, bon, on salue ton voisin. C'est ton relou du jour, Momo. Vous balancez vos relous du jour, vous aussi. Ah oui, et puis Jordan qui nous a laissé un message. Salut Jordan.
4: Salut l'équipe, c'est Jordan du 60. Alors moi, le relou, c'est mon collègue.
0: Ah, collègue de travail.
4: Ah, il me mange le crâne avec le foot, il y connaît rien. En plus, là, avec la Coupe du Monde, oh, laisse tomber.
0: Ça me fait penser à Guigui ou à Karim, hein, qui sur le foot, c'est marrant que vous parlez de foot, mais j'ai l'impression que vous n'êtes pas au top du top.
1: Pourquoi?
0: Les paris Winamax, qui les a gagnés hier?
1: C'est toi, Diffoul.
5: Bah ouais,
1: mais qui est première? Non, les paris de la Coupe du Monde, qui est premier?
0: Vous avez vu comme ils sont relous.
1: Diffoul, alors.
0: T'as une bonne nouvelle concernant ton collègue, Jordan?
4: C'est bon, ça va. Il est tunisien et la Tunisie est sortie. Je suis sauvé. Allez, la bise.
0: C'est vrai, il te prendra moins la tête, là. C'est ton relou du jour, Jordan. Vos relous à vous, vous nous envoyez vos messages. Et dans un instant, nos Français dans le double appel, ils arrivent sur Skyrock.

0: Lille, de Stade à Lille, et à Paris, qu'à Stade de France. C'est The Weeknd sur Sky, il est 7h53. Et c'est l'heure de voir si les Français sont de bonne humeur ce matin, oui, comme nous, allez.
1: Vous allez voir.
2: Ce coup de téléphone, c'est une véritable rigolade.
3: Ah oui, c'est le double appel de
0: Default
3: sur Skyrock.
0: Oui, c'est une véritable rigolade. Et les numéros que vous nous envoyez tous les matins, on s'en occupe. Vous nous envoyez aussi tous les soirs. Et là, justement, on va retrouver deux stars dans ce double appel. Les stars du Clash de la Drague de la Radio Libre. Il y a Cédric, il y a Romano. Ouais. Nos stars sont avec nous. Mais qui es-tu, toi ?
4: Eh ben, c'est Michel au téléphone.
0: Ah, mais non, et non, tu n'es pas Michel. Rappelle-toi, mais qui es-tu ?
4: Je suis la plus grosse salope du 9.
0: Non ! Mais non, mais tu es Cédric !
4: C'est Cédric.
0: Et Romano est là aussi. Et Patrick est là également. Ça peut nous aider. Il y a plein de lovers dans ce double appel. On met en contact tout le monde. On y va.
4: Allez, c'est parti.
0: Allez, c'est parti.
5: Allô ? Oui ?
6: Allô ?
5: Oui, c'est qui ?
6: Oui, c'est Fabrice.
0: Fabrice.
5: Oui, mais Fabrice de où ? Et comment, nouveau Fabrice, comment ?
6: Dupont, Fabrice Dupont.
0: Fabrice Dupont. Ah.
5: Ouais, et qu'est-ce que vous appelez les gens sur-ci ?
6: Oui, pas de problème.
5: Bah, il n'y a pas de problème, moi non plus. Mais pourquoi vous appelez les gens, monsieur ?
6: Ouais, parce que j'ai envie de vous parler.
5: Oh. Vous avez envie de me parler, je ne vous connais pas.
6: Voilà, tout à fait.
5: Bah, monsieur, il y a autre chose à faire que déranger les gens.
0: Bien dit.
5: Voilà.
0: Bien dit, madame.
5: C'est qui ? Dupont.
0: Encore ?
4: Oh.
0: Salut, Dupont. Ça va, Dupont ?
6: Ouais.
0: Ça va, Dupont ?
7: On en a un, nous aussi.
0: Cédric, c'est à toi.
4: Ta gueule, allez. C'est Cédric.
0: C'est Cédric Dupont.
4: Ah, c'est ça, ouais.
7: Allô ?
0: Non, il est parti.
8: C'est vous qui avez appelé à 23h hier, monsieur ?
7: Non, pas du tout, non. Hier, j'étais à l'asile et ils m'ont libéré aujourd'hui.
8: D'accord, bien.
4: Ben, ça va mieux, là.
7: J'ai peut-être y retourner, non ? Vous croyez pas ?
8: Vous appelez de très loin, hein ?
0: On est loin.
7: Oui, ben là, vous savez, la chambre capitonnée, c'est pas évident, le réseau, il passe mal.
4: Il est loin dans sa tête.
8: Mais pourquoi j'ai votre numéro, monsieur, qui s'affiche ?
7: Bah parce que c'est mon numéro. Bah,
0: c'est le numéro de l'hôpital psychiatrique.
7: Pour me rappeler, oui, vous demandez la chambre 102.
8: Oui.
7: On m'appelle docteur Maboul.
8: Ah bah oui, alors je vous connais alors.
0: Ah bah voilà.
7: Bon bah écoutez, donc je vais vous laisser.
8: Oui.
7: Parce que moi je vais aller faire caca sur mon lit là.
8: D'accord, monsieur.
0: Il va rejoindre un ami à lui.
4: Le caca, c'est bon.
8: J'ai beaucoup de patience, avec beaucoup d'humour. Hein.
0: Bien sûr.
7: J'ai un ami qui va se rouler dedans, il adore ça.
4: Ouais, c'est ça, regarde la
9: tête. C'est Cédric.
7: Il adore ça. Bon.
0: Voilà, il est parti. Cédric Romano en direct de l'asile ce matin. Mais ouais. Dans le morning. Ah, il s'en passe des choses. Et on va faire l'horoscope, on va voir ce qui va se passer dans notre journée. L'horoscope de l'amour avec nos douze signes, nos puissances amoureuses. 5 sur 5, meilleure puissance amoureuse du jour. Bravo les vierges. Bravo les poissons.
10: Merci.
0: Vos efforts vont être récompensés dans tous les domaines de la vie aujourd'hui, notamment en amour et en amitié. C'est la plus belle journée de la semaine qui vous attend. Les lions et les béliers, c'est très bien aussi, vous avez 4. Vous saurez saisir l'occasion de renforcer une relation amicale ou amoureuse. Une belle journée pour vivre des bons moments avec ceux que vous aimez. Les cancers et les gémeaux, vous êtes à 3. Si vous êtes célibataire, faut pas faire d'efforts, faut vous montrer tel que vous êtes avec vos forces et vos faiblesses. Et vous allez voir, ça peut payer si vous cherchez quelqu'un et si vous êtes en couple. Beaucoup de complicité, la complicité est bien installée entre vous et votre chérie. Les taureaux et les verseaux, vous êtes à 2. Un petit changement de programme qui pourrait peut-être chambouler vos plans aujourd'hui. Bon, ça peut vous déstabiliser, mais aucune inquiétude parce que vous saurez vous adapter, les taureaux et les verseaux. Les balances et les capricornes, on est à 1 sur 5. On fait ce qui nous plaît, que ça plaise ou pas. Faut quand même qu'on fasse attention à ceux qui sont attachés à nous et notamment à notre chérie. Et on finit avec le zéro du jour, les sagittaires et les scorpions.
11: Ouais.
0: Voilà, vous êtes à zéro aujourd'hui avec une ambiance un petit peu tendue. Vous aurez du mal à supporter la moindre remarque, mais bon, vous n'hésiterez pas à en faire. Donc c'est faites tout ce que je dis, mais faites pas ce que je fais.
11: C'est tout moi ça.
0: Bah ouais, c'est vous aujourd'hui, les sagittaires et les scorpions. Allez, une belle journée sur Skyrock. Avec Mauvais Joe, on écoute Maladie. Gros son de Mauvais Joe, ça va nous ambiancer tout l'été. Hein, si vous avez découvert sur Skyrock, Maladie, Mauvais Joe sur Sky. Vos 1 500 € à gagner et toute l'actu et nos températures, les températures du jour avec Rémi. Allez.
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3: 9h03 sur Skyrock. Bonjour à vous. Merci de vous brancher sur Skyrock. Vous pouvez débarquer ici quand vous voulez et vous allez même pouvoir faire péter la banque ce matin.
4: Oui.
3: Je sais que vous adorez faire péter la banque parce que j'ai plein de billets pour vous. Vous allez jouer avec nous. Donc il me faut un garçon et une fille. Vous vous inscrivez, vous auriez banque et on va se transformer en détective ce matin.
5: Trop bien.
3: Puisqu'on va jouer au jeu des énigmes.
5: Ouais.
6: Ah, excellent.
3: Excellent. Guigui, tu vas rentrer en scène.
6: Ça faisait longtemps, ça fait plaisir.
3: On va faire le jeu des énigmes ce matin. Tu poses des énigmes et on les résout.
6: Allez.
3: T'en as une petite pour nous là ce matin.
6: Allez, vas-y, ouais.
3: Pour montrer un peu.
6: Bien. Vous voulez quoi? Une difficile? Pas difficile?
3: Non, une facile.
6: Facile. Vu que c'est la Coupe du Monde, une ambiance football.
3: Ah, voici.
6: Je suis un synonyme de talentueux.
3: Difool.
6: Alors, malheureusement, ce n'est pas la bonne réponse.
5: Ouais.
6: Un synonyme de talentueux et un joueur également de l'équipe de France. Qui
7: Mbappé.
6: Suis-je? Non, c'est pas.
3: Doué.
5: Oui.
6: Ah ouais.
3: J'ai gagné.
6: Bon là c'était par contre c'était 0 euros. Hein.
3: Oui pour moi c'est 0
5: mais ça
3: vous,
5: c'est facile pour vous.
3: 50 euros, bonne réponse, c'est facile,
7: c'est dur ça.
6: Non c'était pas la plus simple.
3: Ça va.
5: C'était pas la plus simple, je suis d'accord.
6: Elle est niveau moyen.
3: Les énigmes voilà, de Guigui, vous les résolvez en direct avec nous. Donc un garçon et une fille qui vont s'opposer l'un contre l'autre, ça va être beau.
6: Ouais.
3: On va faire un beau match nous aussi, comme les bleus hier. Vous envoyez banque avec l'appli Skyrock, c'est gratuit. On vous tire au sort, vous jouez avec nous. On a 1500 euros à gagner là dans un instant. Préparez-vous aussi. Il suffit de répondre Skyrock. Bah comme Morgane qui a gagné tout à l'heure à Aix-les-Bains. Bravo Morgane. A répondu Skyrock, elle était toute contente, bah on comprend, elle a gagné 1500 balles. 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Et du son pour nous réveiller, dans un instant, il arrive.
8: Ouais,
3: my God. C'est Bad Bunny, juste après les infos de Rémi. Les choses se sont un peu comme ta météo, Rémi. Hein.
9: Ouais, brûlante même.
3: Brûlante, ouais. Météo. Allez.
9: Caliente.
3: Ah, c'est caliente. Il est chaud, Rémi. Hein, il est chaud.
6: Il est bouillant, Rémi.
5: Il adore.
9: Ah, bah oui, là, je suis bouillant, j'en peux plus.
3: Allez, 8h05, les infos, on fait le point sur l'actu tout de suite.
9: Et encore des grosses chaleurs, vous l'imaginez, 54 départements en alerte rouge, humidité 35 en orange et Météo France nous prévient qu'il va y avoir une extension dans les prochaines heures des départements en alerte rouge. Ce sera donc encore le cas certainement demain. Bon, le soleil domine largement, quelques petites brumes matinales près de l'Aquitaine et vers le golfe du Lion. Vous avez un ciel peut-être un peu laiteux dans le nord-ouest, des orages attendus sur les Alpes du Sud et quelques averses aussi donc dans le nord-ouest tout à l'heure. En tout cas, la nuit prochaine, sachez-le, le mercure ne descendra pas plus que la nuit qu'on vient de connaître. Hein. On sera entre 18 et 24 degrés en moyenne. Et ça montera même à 25-26 hein, sur la Bretagne, les Pays de la Loire, jusqu'à la Nouvelle-Aquitaine et en Midi-Pyrénées. Les températures pour ce matin, 22 à Lille, 24 à Lyon, 25 à Marseille, 26 à Paris. Et cet après-midi, 31 sur les Alpes-Maritimes, 32 dans l'Hérault, 33 près des frontières du Nord, 34 en Corse, 35 dans la Loire, 36 en Alsace, 37 dans les Bouches-du-Rhône, en Bourgogne et sur la Côte Basque, 38 en Vallée-du-Rhône et dans les Côtes-d'Armor, 39 en région parisienne, 40 en Normandie et sur la Haute-Garonne, 41 sur le Massif Central et le Bassin Aquitain, 43 dans les Deux-Sèvres, 44 en Charente. La pollution, c'est mauvais. Les indices entre 3 et 6.
3: Ah, vous voulez des dingos? Ce matin, on en a plein. Les dingos du jour arrivent. J'en ai un juste après les infos. Puis on en aura un avant 8h30 sur Skyrock.
6: Ouais.
3: Ne les loupez pas. Avant ça, les infos justement, Rémi. Les infos et le top tendance.
9: Ouais, ce drame très probablement lié à la canicule dans le Vaucluse. Deux enfants de 2 et 4 ans ont été retrouvés morts dans la voiture familiale. L'annonce a été faite par le parquet de Carpentras. Il se serait enfermé dans le véhicule stationné sur un parking résidentiel. Canicule mortelle aussi avec plus d'une vingtaine de décès liés à des noyades depuis samedi. L'information vient d'être donnée à l'instant par la ministre des Sports Marina Ferrari. Entre 10 et 20% de prise en charge supplémentaire dans les services d'urgence. Une nouvelle cellule interministérielle de crise est prévue aujourd'hui avec Sébastien Lecornu, Premier ministre. Attention à vos voitures en cette période de chaleur intense. Les garagistes appellent à la vigilance. Ils sont déjà débordés avec les entretiens de climatisation, la canicule qui met nos véhicules à rude épreuve. Les batteries sont bien plus fragiles lors de ce type d'épisode et peuvent vous lâcher à tout moment. Alors, pas grand chose à faire hormis les faire contrôler. Il est également recommandé de vérifier vos pneus parce que la chaleur fait augmenter la pression assez considérablement. Le niveau d'huile et le liquide de refroidissement sont hyper importants aussi pour éviter les surchauffes du moteur. Parce que là, si le moteur est surchauffe, c'est risque de casse immédiate. La journée galère hier pour des voyageurs en gare de Bordeaux. La circulation des trains a été interrompu après l'arrachage d'un câble d'alimentation électrique au passage d'un train. Cela a provoqué d'importantes perturbations sur la ligne TGV Paris-Bordeaux, mais aussi sur des TER. Les retards ont parfois dépassé les 3 heures dans des gares surchauffées. La gare Montparnasse à Paris a également été fortement impactée face à ces difficultés. Et puis, le procès s'est ouvert hier à Gap. Un ancien prof de français jugé pour des viols et agressions sexuelles sur 10 collégiennes. L'accusé, 40 ans, comparaît libre sous contrôle judiciaire devant la cour criminelle des Hautes-Alpes. L'effet remonte aux années 2010. L'enseignant entretenait un rapport dominé à la façon 50 nuances de Grey. Plusieurs de ses victimes ont ensuite présenté des symptômes d'anorexie ou encore de dépression. Il encourt jusqu'à 20 ans de réclusion.
3: On parle de sport maintenant avec la Coupe du Monde, la belle victoire des Bleus et la victoire des Algériens aussi.
9: Et oui, sans problème pour les Bleus, 3-0 contre l'Irak, même si ce match a duré très longtemps, 4 heures, puisqu'il a commencé à 23h pour s'achever à 3h du matin en raison des orages. Doublé signé Mbappé, but de Dembélé qui ouvre son compteur. Le natif de Bondy fêtait sa 100e sélection, il en est à 16 buts en Coupe du Monde. Messi, le record absolu, 18. Bon, il en reste 2 donc à coller pour Mbappé. Messi qui en a inscrit 2 hier face à l'Autriche, hein, ce qui a permis à l'Argentine de remporter sa rencontre. La Norvège, que les Bleus affronteront vendredi, s'est imposée 3-2 contre le Sénégal. Et les Fennecs algériens, eux, s'imposent contre la Jordanie 2-1 après avoir été menés 1-0.
3: Et complément météo, Rémi, il y a de l'orage à Auchelle. Auchelle, c'est dans le 62.
4: Ouais, du côté de Béthune.
3: Un petit orage, ça rafraîchit un peu, c'est pas mal.
4: Dans le Pas-de-Calais, ouais.
3: Ouais, c'est. Voilà, petit compliment météo, c'est qui nous a envoyé le message? Ça a défilé, je sais plus.
9: Coco.
3: Message. Salut Coco.
4: Ouais.
3: Allez, c'est parti pour le top tendance du jour. De quoi on parle sur les réseaux à 8h09?
9: Ah bah forcément de la victoire des Bleus sur le score de 3-0 malgré cette longue interruption à cause des orages. Qu'est-ce qu'on en dit sur les réseaux? 4 heures pour un match de foot, c'est abusé. La mi-temps a duré plus longtemps que le match. Ouais, j'ai la gueule de travers ce matin, je pense que je vais poser un petit congé maladie. Oui. Ou encore Mbappé, Dembélé, Olise, absolument monstrueux, les mecs sont trop forts, j'ai l'impression de voir une partie de FIFA tellement le jeu est fluide.
3: Bon après c'était l'Irak, mais ça fait plaisir de voir les Bleus en forme. Oui. À la place numéro 2 du top tendance.
9: Jérémy Doku a bien quitté la sélection belge pour rejoindre sa chérie qui a accouché d'un petit garçon.
3: C'est mignon.
9: Ouais, en même temps la Belgique elle a éclaté cette année, il a bien fait de se tirer. Félicitations à eux, mais il savait bien que sa femme allait accoucher à ce moment-là, il aurait peut-être pu laisser sa place à un autre joueur ou encore courage à France Piron qui a juste donné son avis dans une émission de débat et qui s'est fait virer.
7: Et voilà. Tu sais comment il appelait son fils Doku?
5: Non.
7: Il appelait Trou parce que Trou Doku.
3: Petite info en exclu, merci Karim. Voilà. Premier sur le gossip footballistique.
9: Et oui.
3: Et numéro 3 du top tendance, on parle de quoi?
9: Ah, je sais que vous avez besoin pour évoluer dans cette canicule des conseils de Marine Tondelier, ça tombe bien. Elle est à la 3e place de votre top tendance. Alors qu'est-ce qu'on fait pour lutter contre la canicule? Écoutez, la chef des écologistes, elle répond à cette question.
10: À titre personnel, vous utilisez la clim dans votre bureau ou dans votre...
11: Alors, je peux vous dire que non.
10: Oui.
11: Donc, on fait les draps mouillés sur les ventilateurs.
3: Alors ça, c'est la même méthode que Cariole. Au secours.
11: Bah, non.
3: Marine, Cariole, vous allez finir électrocutée.
11: Mais non, un petit vin humide, ça fait juste devant.
3: Alors, qu'est-ce qu'ils en disent de Marine Tondelier, la chef des écolos?
9: Ouais, si vous êtes fan de Claude François, c'est le meilleur moyen d'aller le rejoindre. La meilleure technique, c'est de faire une cabane avec des draps et de mettre un ventilateur et des bouteilles d'eau glacée en dessous.
3: Il y a des méthodes super, c'est pas mal.
9: Il y a des méthodes de ouf, ouais. Ou encore, la meuf est tellement une mytho qu'elle est obligée d'inventer des histoires pour ne pas avouer qu'elle a la clim chez elle.
3: Mais non, mais elle a pas la clim en plus.
9: Non, je pense pas.
3: Non, elle y croit.
11: Non, mais par contre, tout le monde aura bientôt, hein, même les écolos. Va falloir le faire.
3: Mais d'ailleurs, elle était interviewée, elle a changé d'avis.
11: Mais bien sûr,
3: il y a quelques années, elle disait c'est pas la. Faut pas mettre de clim, là elle dit oui, on peut quand même en mettre dans les hôpitaux.
11: Je pense que la clim,
9: on va pas avoir le choix.
11: On va pas avoir le choix, ouais.
9: Etc. Météo France l'a dit encore, même ce matin, en 2050, c'est 50 degrés qui
11: vont.
9: Là,
11: oui,
9: on
11: donc
9: a 40.
11: Vive la clim.
9: En 2050, donc dans 25 ans, c'est demain, hein, même pas 25 ans, ça sera 50 degrés.
3: Mais ils sont marrants, les politiques, ils changent tous d'avis. D'ailleurs, les marines, elles sont pas spécialistes de la climatologie. Marine Le Pen, pour elle, le réchauffement climatique, il n'existait pas il y a 5 ans.
9: Oui, puis maintenant, faut mettre des clims partout.
3: Et maintenant, elle veut mettre des clims partout, la même. Bon, et elle, elle va mettre des clims, elle voulait pas remettre il y a 5 ans, comme quoi. Il y a que les cons qui changent pas d'avis. Eh oui. Qu'est-ce qu'on va faire? Ah oui, mon dingo. Ah, voici le dingo du jour. Le premier, oui. Parce qu'il y en aura plusieurs ce matin.
11: Ouais.
3: En parlant de dingo, Romano, le dingue de l'argent arrive avant 9h du matin pour nos conseils pas chers. Et puis, le dingo, il est béarnais, il habite dans le 64. Et il est poseur de fibres. Et il s'est retrouvé au tribunal. Pourquoi s'est-il retrouvé au tribunal?
11: Parce qu'il n'a pas posé la fibre.
3: Parce qu'il n'a pas posé la fibre. Et il y a des gens, ils ont porté plainte, ils ont dit c'est non, tu poses pas la fibre, c'est pas bien. Non, c'est pas ça. J'ai dit c'était un dingo. Le dingo du jour pose des fibres.
4: Est-ce que ça s'est passé?
3: C'est une très bonne question.
4: C'est vrai,
3: mais,
4: hein.
3: Mais peux-tu la répéter?
4: Un, deux. Est-ce que ça s'est passé chez quelqu'un?
3: Oui, ça se passait chez les gens chez lesquels il avait posé la fibre.
4: Okay. Alors, je sais pas, c'est facile.
3: Non, c'est pas si facile.
11: Il y a pas d'indice.
3: C'est un dingo. Qu'est-ce qu'il fait quand il va poser la fibre?
11: Il a posé la fibre sur le chien.
3: Non. Tu veux poser la fibre sur le chien?
11: Il a fibré le chien.
3: Il a fibré le chien. Non, pas du tout.
4: Au lieu de poser la fibre, il a montré son chibre.
3: Bah voilà.
11: Oh,
3: Donc, un poseur de fibre s'est retrouvé au tribunal pour avoir montré ses parties intimes à des gens chez lesquels il allait poser la fibre. Il a 32 ans, il s'est exhibé chez des septuagénaires dans le 64. Et alors, l'excuse, c'est ça l'excuse, c'est la meilleure.
11: Il avait trop chaud.
3: Alors, il avait trop chaud, zizi, il a senti zizi. Non, c'est pas ça. C'est quoi l'excuse?
4: Il avait envie de faire pipi.
3: Il avait envie de faire pipi, il voulait le faire comme ça, en plein
4: milieu. Voilà, c'est ça. Il s'est dit, je peux pas me retenir, il faut absolument que je le fasse maintenant.
3: Non, c'est pas ça.
11: Ça le grattait, il avait une bête.
4: Ouais, ça le grattait, ouais.
3: Ça le grattait, il avait une bête. Non, on n'est pas loin, mais bon. Ah, il avait trop chaud. Non, non, non, je vous ai dit, c'est pas ça. Il y a Chloé, là, qui nous envoie un message.
4: Il voulait mesurer son sexe par rapport au câble.
3: Pas du tout.
4: Sa fermeture éclair était bloquée.
3: Et voilà. Non, c'est pas ça, non, c'est pas ça. Il a répondu à la police qui l'a interpellé. J'étais obligé de sortir mon sexe parce que j'ai un furoncle qui me fait mal.
4: Super.
3: Voilà, j'ai un furoncle qui me fait mal sur les parties intimes. Et voilà, la police a dû vérifier, s'est rendu compte qu'il n'y avait pas de furoncle, qu'il était juste complètement dingo.
11: Ah, ils ont quand même vérifié.
3: Oui, oui, oui. Je pense, hein, je pense. Ouais. Bon, c'était le dingo, le premier dingo du jour. Il y en aura d'autres, comme on les aime. On les retrouve tout à l'heure. On fait péter la banque dans un instant. Et avant de jouer ensemble, on va faire le jeu des énigmes ce matin. Vous allez vous transformer en détective, gagner plein d'argent. Et avant de faire péter la banque, et avant d'écouter Bad Bunny, on vous appelle et on vous offre 1 500 € cash sur Sky.
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3: Allons-y, 1 500 € à gagner. On va dans le Var ce matin. Dans le Var, vous écoutez Skyrock à fond. On va voir si on appelle quelqu'un qui écoute Sky. Numéro tiré au hasard. Dans tous les annuaires du Var, les fixes, les portables, on a tous les numéros. Et on appelle la famille Lacroix. Comme ce que je mets dans les WC.
4: Ouais, j'appelle Lacroix, ouais.
3: Oui. Bonjour Madame Lacroix, Monsieur Lacroix.
12: Allô.
3: Ah, c'est Madame Lacroix. Ah, vous êtes, vous êtes Laetitia, vous. Salut Laetitia.
11: Bonjour.
4: Salut Laetitia.
13: Bonjour.
3: C'est la radio Laetitia, on est en direct à la radio.
12: D'accord.
3: Ouais, j'ai vu que tu étais un petit peu étonnée. N'aie pas peur Laetitia. Je t'ai dit, il y a plein de monde dans mon téléphone, mais c'est qui ces gens? C'est la radio Laetitia, on t'appelle parce qu'on a tiré au sort et on t'appelle pour t'offrir 1 500 €.
12: D'accord.
3: C'est un jeu qu'on fait tous les matins, on tire des numéros, on offre 1 500 €. Il faut juste répondre à une question Laetitia. T'habites où dans le 83 déjà?
12: Du côté de Fréjus.
3: Du côté de Fréjus. Fréjus, Saint-Raphaël, tout ça, super. Bon Laetitia, je te pose une question. La bonne réponse vaut 1 500 €. On compte sur toi. Il faut que tu nous dises quelle est ta radio préférée Laetitia.
12: Ma radio préférée?
3: Oui. Si t'as la bonne, tu gagnes 1 500 € Laetitia.
12: Skyrock.
3: Eh bien Laetitia, il est 8h16 et à Fréjus Saint-Raphaël, ça écoute Skyrock. Ouais. Et tu gagnes 1 500 € ce matin Laetitia.
4: Bravo, bravo Laetitia, bravo, Laetitia.
3: Ouais. Bravo. Ouais. C'est gagné.
12: Super.
3: Bah oui, super. T'es toute émue, Laetitia.
12: Oui.
3: Ben voilà, t'as gagné. 1 500 €, c'est simple. Pas besoin de s'inscrire. On vous appelle, vous répondez Skyrock.
12: Ah ouais, d'accord.
3: Et qu'on vous parle radio au téléphone et tu gagnes.
4: Eh ouais.
3: Bravo, Laetitia. Tu fais quoi dans la vie? Présente-toi un peu. Tu oses pas le dire. Tu travailles dans la police.
12: Non.
4: Tu es agent secret, peut-être.
3: Tu travailles aux impôts.
12: Non plus.
3: Non, tu fais quoi?
12: Non.
11: T'as pas envie de dire? Bah dis pas, si t'as pas envie de dire, laisse-la tranquille.
3: Mais moi je veux savoir, moi.
11: Bah ouais, mais elle a pas envie de te dire,
4: Mais ouais, c'est vrai, on veut savoir, ouais, c'est vrai, curieux quand même.
13: On est intéressé.
3: Et en plus, quand vous avez pas envie de dire un truc, les filles, moi j'ai toujours envie de savoir encore plus.
11: Ah, mais toi t'es un relou, toi.
12: Et donc, du coup, c'est différent, c'est ça?
3: C'est lui-même, c'est ça, en personne. Ouais.
12: D'accord, ok.
3: Enchanté.
11: Enchanté aussi. Ah,
4: salut.
3: Bah oui,
4: enchanté.
3: Toute l'équipe du Morning qui est là, tu veux faire quoi avec les 1 500 €? Tu peux me dire ça?
12: Payer mes factures.
3: Bah, c'est bien, voilà, tu peux payer les factures, te faire plaisir. Les 1 500 € arrivent à la maison. C'est tout pour toi, hein, parce qu'on a vérifié. L'État, il prend rien dessus. T'as 1 500 € cash qui vont arriver sur ton compte, Laetitia.
4: Net d'impôt.
3: Voilà.
12: C'est génial.
3: Bravo génial. Laetitia, t'es la deuxième fille à gagner ce matin. Les filles, vous êtes déchaînées. Hein. Morgane a gagné à Aix-les-Bains. Toi, tu gagnes à Fréjus. On t'envoie vite tes 1500 balles, Laetitia. Et tu fais quoi dans la vie?
4: Le forceur.
11: Mais ah dis-nous. Ouais, grave.
4: Mais on veut savoir.
3: Allez. Bon, bisous. T'es juge.
11: Les impôts ou quoi?
3: Il y a Mohamed qui nous dit elle est juge.
11: T'es juge. T'es keuf.
4: Non.
13: Elle veut pas dire.
11: Bon, écoute,
3: veut pas dire, veut pas dire.
4: Travailler leur SAF.
3: Allez, on te souhaite une belle journée, ouais. Laetitia. Faites comme Laetitia. Dans moins d'une heure, on recommence. On te reprend tout de suite, on t'explique.
12: Ok.
3: Allez,
11: bisous.
3: Euros, c'est fait. Et dans un instant, on fait péter la banque sur Skyrock.
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1: Et tout de suite, attention, attention, on accueille Aurore. Aurore en direct du 59, bien au nord.
2: Mais quelle Aurore.
1: Salut Aurore.
3: Salut
1: du nord.
3: Salut.
1: Il y a Brice Denis, il y a Aurore du Nord,
2: c'est ça, ouais.
1: Igor de Score.
4: C'est ouais, ça.
1: Et Aurore, tu vas jouer ce matin contre quelqu'un qui est bien au sud. C'est Marouane. Ah, bah, Marouane du 13, t'as jamais joué avec nous, Marouane.
2: Ah, Marouane.
4: Salut,
2: le saint.
5: Oh, salut, le saint.
1: Ça va,
2: très bien, Marouane.
1: Bon, faites-vous un bisou tous les deux. On va
4: bisous,
1: transformer tous les deux en détectives. J'ai plein de billets de 50 euros à vous offrir. 50 euros par bonne réponse.
2: Ah ouais.
1: Et vous allez résoudre les énigmes. Les énigmes de Guigui ce matin.
5: Exactement. Je suis le père Fouras ce matin.
1: J'adore le jeu des énigmes. Et j'adore
3: aussi,
1: vous offrir de l'argent. Tous ces billets, ils sont pour vous.
5: Oui.
1: Il fait quel temps du côté du Nord? Parce qu'on a des messages du Pas-de-Calais. Déluge de pluie dans le Pas-de-Calais. Il flotte à Donf-sur-Lens, là. On a eu plein de messages.
4: Pour le moment, moi, je n'en ai pas encore, mais effectivement, c'est un peu nuageux.
2: Ah, c'est
1: ça,
2: bien, ça.
1: Ça va vous rafraîchir, ça va être super.
5: Ça va faire du bien.
4: Ouais,
1: alors, Marouane, parle bien à ton téléphone quand t'entends bien.
4: Ouais.
1: Même chose. Attention, voici
5: là,
1: la première énigme.
5: Le match devient très, très sérieux, là.
1: 50 euros en jeu, je les mets là.
5: Allez. Aurore, Marouane, bonne chance à tous les deux.
1: La première énigme.
4: Merci.
5: Je suis un fruit.
1: Une banane.
5: Je suis un fruit.
2: Oh, le relou.
5: Et également un type de sac. Qui suis-je?
1: Oh putain, j'ai trop
4: banane.
5: Une banane.
2: Il est con.
5: Il est con.
1: Je suis un génie.
2: On s'est compris.
3: Banane.
1: Je suis un
3: banane.
5: Putain, quelle enflure. Quelle enflure.
1: Bonne réponse, Aurore. 50 euros. Attention, Marouane.
5: Allez, Marouane. T'as pas du tout été aidé en plus, Aurore, là. Allez, deuxième
4: minute. Non, pas du tout.
5: Aurore, Marouane, concentrez-vous.
1: Allez, vas-y.
5: Je suis une charcuterie.
1: Et un saucisson.
2: Bah, tais-toi.
1: Ma gueule.
3: Tais-toi, ouais.
5: Relou.
3: Je vais jouer sinon.
5: Un saucisson, c'est la mauvaise réponse. Je le dis d'emblée. Je suis une charcuterie et aussi une personne qu'on considère comme étant pas très jolie.
1: Rémi.
5: Qui suis-je?
1: Rémi des infos.
2: T'es relou, en fait, t'es relou.
3: Une mortadelle.
5: Une mortadelle.
4: Un moche.
2: Ouais. Un moche, il a dit.
5: Un moche, c'est pas une charcuterie, malheureusement.
1: Je suis une charcuterie, quelqu'un qui peut servir.
5: Une charcuterie. Comment t'as dit?
4: Un boudin.
1: Un boudin.
5: Un boudin.
1: Ouais. Réponse Aurore.
2: C'est le boudin.
1: 100 balles pour toi, Aurore. Attention, Marouane, elle est forte, Aurore du Nord.
4: Bah, je suis pas fort en charcuterie.
5: Et ce n'était donc effectivement pas la mortadelle.
1: Je suis pas fort en charcuterie. Attention, troisième billet de 50 euros, troisième énigme.
5: Marouane, t'as zéro pour l'instant là.
1: Attention, Marouane.
4: Ouais,
5: allez, Marouane. Là.
1: Allez.
5: Je peux être d'eau chaude, pas facile, ou de football.
3: Ballon.
5: Un ballon, bonne réponse, mais
4: bien.
5: Mais
4: j'allais le dire.
1: Non, mais Carriole, t'as pas le droit de jouer.
3: Et toi, t'as le droit, toi?
1: Oui.
3: C'est pas juste.
2: C'est incroyable.
3: Oh, c'était pour Marouane, le pauvre, vous voulez l'aider.
4: J'allais dire ballon en plus.
5: Carriole dit foule, vous nous faites chier.
1: Oui.
2: Ouais,
1: allez, on se tait. Allez, une autre.
5: On me trouve dans la mer ou l'océan et également dans les culottes ou les caleçons.
4: La moule.
2: Bien joué. Là, il s'y connaît, là, Marouane.
1: Non, mais c'était ça la réponse.
5: Ah, moi j'avais la raie, mais c'est vrai que la moule on peut l'accepter aussi.
3: Ouais. Oh,
5: la moule,
3: ouais.
4: Les caleçons, c'est pas ça la moule. Hein.
1: Ah, les filles mettent des caleçons, j'ai une copine, elle met des caleçons.
5: Il y a des filles qui mettent des caleçons pour dormir, donc on l'accepte.
1: Allez, on accepte.
5: Et bah, puis, en plus,
1: 50 euros.
5: C'est comme c'est bien beau, on l'accepte aussi.
1: Oui.
5: Tiens, on reste un peu dans le thème du coup. Je suis un endroit où l'on patiente et on me trouve entre les jambes des garçons. Une
3: facile,
5: pour les garçons.
3: Facile. Je l'ai dit tout de suite.
5: Un endroit où l'on patiente.
1: Aurore, Marouane, un endroit où on patiente. Et
5: on me trouve entre les jambes des garçons.
2: C'est facile, mais moi je l'ai.
5: Plus rarement des filles.
2: Quand tu patientes.
5: On dit que tu fais là.
2: Tu fais quoi là?
4: La queue.
1: Bonne réponse
5: en même temps, ouais.
1: Allez, je vous rajoute 50 euros chacun. Je coupe même pas le billet en deux.
5: Ça
1: nous fait combien tout ça?
5: Ça fait 100 euros pour Marouane et 150 pour Aurore.
1: Vous êtes bien.
5: Ça fait plaisir.
1: Et ben voilà, bravo Marouane. Donc 100 balles pour toi,
4: Aurore,
1: 150 euros. Et une belle journée qui démarre. Et dans un instant, nos dingos du jour, ils arrivent. Bisous Aurore, bonne journée.
5: Bravo à vous deux, bisous.
1: Bisous Marouane.
4: Allez, bisous.

Elle s'appelle Naïka, on l'écoutait à l'instant sur Skyrock à 10h30. Le son, ça continue avec à venir dans quelques minutes Jennifer Lopez. Ça, ce sera un classique On the Floor de Jennifer Lopez d'ici quelques minutes. Un peu plus tard, je vous passerai le nouveau son de Tiakola, Mélo décalé dans quelques instants sur Skyrock. Mais juste avant, on écoute René Kaovila et son, c'est le morceau de Gambi, bien évidemment, sur Skyrock.

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0: jusqu'au bout, le morceau de Meryl avec Eva à l'instant, Chataco Chanel sur Skyrock. 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Retour du son dans quelques minutes, ce sera avec Leto à écouter pour Pineapple, ça arrive.
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0: Et puis il y aura aussi Tame Impala avec Jenny pour le morceau Dracula sur Skyrock, ce sera dans un instant, juste avant 11h sur Skyrock.
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10: Ravi de vous retrouver sur Skyrock pour faire le point sur votre top stream, classement des 300 les plus écoutés à Marseille et dans le 13. Un trio qui reste bien en place depuis la semaine dernière. Visiblement, ça vous convient. Mauvais Joe est toujours troisième avec Maladie. À titre certifié single d'or, cinquième du top single, c'est Pilé qui est en tête de ce même classement Snap avec une certification en platine. Deux titres dans le top 3 pour Mauvais Joe. Pour le moment, Aya et la rafleuse restent quand même en tête à Marseille dans le 13. Et numéro d'écrou, le dernier projet de la rafleuse est l'album qui obtient le plus de singles certifiés cette année.
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Un classique de la section d'assaut à l'instant, c'était Casquette à l'envers sur Skyrock. Il est 11h pile, dans une heure, vos dédicaces, vos messages à passer à l'antenne. Et comme chaque jour sur les réseaux sociaux, aussi avec le hashtag Skyrock dédicace, on est reparti avec une nouvelle heure de son. Rambo Goyard écouté pour BMS, By My Side, il y aura Michael Jackson avec Billie Jean. Et puis Alonso et Rain Boy dans quelques minutes, ça sera 18h40.

Alicia Keys à l'instant et son morceau magnifique No One, c'est ce qu'on écoutait sur Skyrock à 11h15. Ne bougez pas, le retour du son, ce sera dans quelques minutes sur Skyrock avec l'un des membres de Triangle des Bermudes. Il s'appelle Mauvais Joe et son morceau, c'est Maladie, ça arrive tout de suite.

0: Mauvais Joe avec Maladie à écouter sur Skyrock. Shakira aussi. Shakira est pas toute seule hein, sur ce morceau. Ce sera avec Burna Boy dans un instant sur Skyrock, le retour du son. Et puis à écouter aussi sur Skyrock après ces morceaux Nono La Grinta et Love You juste après ça.
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Culture Méli-Mélo sur Skyrock, Urban Music Non-Stop toute la journée. C'est tous les numéros 1, tous les sons les plus écoutés en ce moment à écouter ici sur Sky. Et pour la suite du son, encore un son qui cartonne en France en ce moment.

Anthony Fauqué et Magic sur Skyrock et on retourne dans le secteur marseillais avec Alonso, Skyrock, premier sur le rap, il y a Aaron Boy sur le feat. C'est 18 carats juste après un Nike avec One Track Mind sur Skyrock.

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Urban Music Non-Stop, ça continue. Sous cette chaleur, courage à vous. Gambi, René Kaovila et Michael Jackson avec Billie Jean.

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7: L'agenda de Marseille et des Bouches-du-Rhône, une date à cocher dans votre calendrier de 2027. 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

sur Skyrock, signé Mauvais Joe, l'artiste le plus streamé à Marseille en ce moment, Mauvais Joe. Et Urban Music Non-Stop, ça continue avec le numéro 1 mondial, The Weeknd et Ariana Grande sur le feat, c'est Die For You. The Weeknd en concert cet été avec Skyrock, vous pouvez dès maintenant checker vos places sur Skyrock.

soleil sur Skyrock. 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

0: Côté son sur Skyrock, Urbanus non-stop toute la journée, il y a Leto Pineapple, Tame Impala et Jenny avec Dracula, Trunk des Bermudes et Aya Nakamura avec Balek.
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Balek, c'était Trunk des Bermudes avec Aya Nakamura et Urban Music Non-Stop. Ça continue en ce mardi. Pour la suite du son, c'est l'hymne officiel de la Coupe du Monde. Shakira et Burna Boy avec Die Die. D'ailleurs, bravo aux Bleus hier pour le 3-0 face à l'Irak hier.

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C'était Florida à l'instant avec Robin Thicke et les Skyrock, dédicace qui continue avec un message de Claire à Salon de Provence. Une dédicace à tous avec la chaleur. Claire sur le message qui écrit: je viens de reprendre ma voiture pour aller au travail, elle me dit 45 degrés. Hein, mais c'est un truc de fou. Allez, plein de courage à vous. Merci de nous écouter en tout cas. La suite à balancer sur l'application Skyrock, vos dédicaces, vos messages et Urban

0: WhatsApp sur les noms et les prénoms difficiles à porter. On a Caroline là, tiens, salut Caro.
1: Nous au collège, on avait une fille qui s'appelait Anne Hus, donc Anne Hus, donc on pensait bien qu'elle s'en est pris plein.
2: C'est vrai ça, mais comment c'est possible?
3: C'est ouf.
1: Mais bon, voilà. Allez, je vous embrasse, bisous.
0: Nous aussi, allez, on t'embrasse Caroline et on pense à Anne Hus, donc, et on lui passe un petit bonjour. Allez, un petit bonjour discret ce matin. Voilà. Une info Coupe du Monde à la place numéro 2 du Top Tendance.
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3: Ravi de vous retrouver sur Skyrock pour faire le point sur votre top stream, classement des 3 sons les plus écoutés à Marseille dans le 13. Un trio qui reste bien en place depuis la semaine dernière. Visiblement, ça vous convient. Mauvais Joe est toujours 3ème avec Maladie. À titre certifié single d'or, 5ème du top single. C'est Pilé qui est en tête de ce même classement Snap avec une certification en platine. Deux titres dans le top 3 pour Mauvais Joe. Pour le moment, Aya et la rafleuse restent quand même en tête à Marseille dans le 13. Et numéro d'écrou, le dernier projet de la rafleuse est l'album qui obtient le plus de singles certifiés cette année.

les fans de Jules. Donc vous pouvez balancer toutes vos dédicaces sur l'application Skyrock. Il est 15h, passez une bonne après-midi. On se fait une nouvelle heure de son sur Skyrock, Urban Music Non-Stop avec tous les numéros 1 du moment. Voici Mauvais Joe avec Pile et Pile, Culture, Méli Mélo, Rombo Goyard by My Side et Iggy Azalea avec Rita Ora. C'est Black Widow qui arrive pour la

rappeur Marcy Alonso et Aaron Boy sur le feat, c'était 18 carats sur Skyrock. Et la suite du son avec PLK, Pocahontas, extrait de son projet Grand Garçon. Il y aura également Michael Jackson avec Beat It pour la suite du son de Nola Grinta, Love You. Et en parlant de PLK, Pocahontas, extrait de son projet Grand Garçon, c'est un projet découvert ici en premier sur Skyrock. Et PLK sera en tournée dans toute la France à partir de septembre. Et en décembre, le 4 décembre, il passera à Marseille au Dôme.

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Beretta sur Skyrock, Urban Music Non-Stop. Ça continue, passe un excellent mardi, une bonne semaine. Plein de courage avec la chaleur. Courage si vous bossez dehors avec Skyrock. On vous lâche, on est tout cœur avec vous. La suite du son avec Nyka, One Track Mind. Et juste après, Agim, c'est Théodore avec Spa sur Skyrock.

C'est Skyrock, ça rigole pas du tout. La reine de France est de retour en force avec Sexy Dana et avec la rafleuse Aya Nakamura à fond sur Skyrock. Comme d'habitude, je vous demande un petit peu la température qu'on a chez vous. J'aime bien savoir la température qu'il fait chez vous, surtout en cette période de canicule où on s'hydrate. Je compte sur vous. N'hésitez pas à m'envoyer votre ville, votre quartier, votre village, la température qu'il fait chez vous sur l'application Skyrock. En plus, c'est gratuit. Franchement, l'application Skyrock, ça n'a jamais été aussi simple de communiquer avec nous dans le studio. Donc allez-y, profitez-en et je lirai vos messages sur l'antenne de Skyrock. Après Jul, direction Marseille, parfum quartier. Et derrière, on envoie le duo RN Boy, Nono La Grinta, avec moi sur Skyrock.

0: C'est Skyrock, on fait un petit peu le tour de la météo des auditeurs de Skyrock. 31 degrés à Lille, ça va Raphaël? 42 me dit Mimu, non ça va pas trop ça. 33 à Londres, à Neuchâtel pour Axel qui envoie le message. 35 degrés chez Abdelou, 42 degrés dans le 49, waouh. Chez nous il fait 42 degrés, me dit Arpagon sur l'appli. On tient le coup avec Skyrock pour Emma à 31 degrés. Allez, courage à vous tous, en train d'écouter Skyrock. 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C'est dans moins de 2 heures le tirage au sort. Gims et Théodora. Avec Spa pour la suite du son, il y aura aussi ce classique de Rihanna, Only Girl in the World. Ça fait Gims, Rihanna, écoutez, il y aura aussi du PLK sur Skyrock, c'est la suite des numéros 1.
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C'est ce qu'il y a quoi. On bouge bien en écoutant Rihanna Only Girl. Bon, bougez tranquillement quand même. Hein. Déjà que juste marcher provoque de la transpiration. Alors si on se met à danser excessivement, c'est compliqué. Rihanna avec Only Girl, le classique sur Skyrock. Il est 17h02. 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Pour le son de Skyrock, on va se régaler. Les Bleus nous ont mis bien hier avec le match contre l'Irak. C'est parti, le son de Shakira avec Bruno, avec Burna Boy. C'est Die Die, c'est la musique du mondial. Hein. C'est officiel et c'est cadeau après PLK pour repartir Pocahontas sur Skyrock.

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Allez, c'est Bilouki, full. Et derrière, on envoie Nono Lagrine.

0: The Cat, on va écouter Love You à l'instant sur Skyrock. Il est 17h16, bienvenue sur la radio des numéros 1. Vous savez ce qui passe derrière moi? C'est Pilé qui arrive, évidemment. Si vous voulez écouter le son de l'été, c'est sur Skyrock que ça se passe. Mauvais Joe arrive. Et là, dans un instant aussi, on va vous appeler. 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Qui a un iPhone un peu périmé, qui commence à montrer des signes de fatigue? 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Allez, c'est l'heure de Pilé. Mauvais Joe arrive sur Skyrock. Le son de l'été sur Skyrock, forcément. Il y aura aussi Gambi avec René K au Villa. Pilé de Mauvais Joe, Gambi, ça arrive sur Skyrock.
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Franchement, c'est la journée la plus chaude de l'histoire en France aujourd'hui. On est ensemble dans le même bateau. On vous soutient. J'envoie particulièrement de la force à ceux qui sont en train de bosser en extérieur. Franchement, gros courage à vous, auditeurs de Skyrock, sous la forte chaleur caniculaire record qu'on a actuellement et qui ne s'arrête pas. On sait même pas combien de temps ça va durer. Un petit conseil aussi, n'hésitez pas à appeler vos proches, hein, les plus vulnérables, pour leur juste leur demander comment ils vont. Voilà. Ça coûte rien. 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Gambi est là, René Kaovila et MJ derrière. Bidit sur Skype.

0: C'est Bad Bunny, Bad Bunny sur Skyrock à pile 21h. Et là, c'est Radio Libre. C'est parti jusqu'à minuit, mais oui.
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0: Et voilà, c'est parti, 21h tout pile sur Skyrock. C'est parti jusqu'à minuit, c'est la plus grande radio libre de France. 01 53 40 30 20. C'est en direct, vous pouvez nous appeler toute la soirée. Profitez bien, alors profitez bien de toute l'équipe. Profitez bien de cette soirée. Venez, bah, profitez bien de la Sky Solidarity. J'en parlais il y a un instant. Si vous avez besoin de nous, on est là, un truc à raconter, une connerie à faire avec nous. Un service, un gros service à demander. Un petit service aussi, vous voulez parler d'un truc, vous n'hésitez pas, c'est vous qui faites le programme. Donc vous décidez de ce qui va se dire ce soir entre 21h et minuit. Et nous aussi, hein, pareil, nous aussi si on a un truc à dire. Cédric, qu'est-ce que tu as à nous dire dès le début de cette Radio Libre? Bonsoir Cédric.
6: Ouais, bonsoir tout le monde, bah, tout va bien franchement. Aujourd'hui, passez une bonne journée. Pépère. Tranquille, pas d'embrouille, pas d'histoire.
0: Rien du tout.
6: Non, franchement,
3: trop bien. Mes mères.
0: Tu t'es pas un peu ennuyé? Non, ça va.
6: Ah non, je me suis pas ennuyé, non.
0: Cool,
6: non, j'étais avec des potes qui sont avec des États-Unis là, on se baladait tranquille. Pépère quoi.
3: Ah, je suis en vacances.
6: Non, rien à voir.
3: Je dirais pas son nom.
0: Non, dis pas son nom, dis pas son nom.
3: Voilà, là, il s'appelle Donald. Il est blond.
6: Non.
0: Ça a l'ami d'Hervé ou pas?
6: Non.
0: Non. Père son âme d'ailleurs, hein, ton ami Hervé. Excuse-moi de remuer des souvenirs douloureux dans ta vie.
3: Ah bah tant que j'y suis, pique pas, j'ai frais.
6: Mais par ta gueule de love.
0: Bon, allez, on démarre cette soirée. Bonsoir Romano.
3: Bonsoir.
0: Bonsoir, tout va bien?
3: Bah écoute, moi la journée a bien commencé puisque ce matin j'ai vendu des tables à 7h sur le bon coin.
0: 7h du matin, sur un coup de fil de Romano parce que Cariole avait mal parlé de toi dans le morning.
3: Une fois de plus.
0: Elle avait dit que t'étais une grosse radasse et que tu t'étais acheté plein de t-shirts et tu lui avais rien acheté pour elle, ce qui est pas faux d'ailleurs.
3: Mais est-ce que c'est... Non mais ça je comprends pas, mais...
0: Bah quand on est un homme...
3: Pourquoi ça serait obligé de... Déjà on n'était pas ensemble. Pourquoi ça serait obligé que je lui achète...
5: T'es, je m'achète... Je suis d'accord avec toi.
3: Je m'achète rien de l'année, moi je vis chichement.
0: Oui.
3: Chichement. Non mais c'est vrai, tu sais, je m'achète rien. Franchement,
5: oui, c'est parce que tu veux toi rien t'acheter.
3: Non mais j'ai besoin de rien. La vérité, tu sais, j'ai pas besoin de...
5: Ouais, après je peux te comprendre, hein, gros.
0: Tu vis chichement donc.
3: Non mais je m'achète quand j'ai besoin, tu vois. Je vais pas... par exemple, Cédric, il aime bien les fringues.
6: Non, ça fait longtemps que j'ai rien acheté là.
3: Ouais, mais il y a une période où t'en as
6: acheté. Ah, pour le moment, j'ai acheté grave.
3: Bah, moi, par exemple, alors là, pour
0: revenir. T'as raison, Cédric, faut se faire plaisir.
6: Bah, ouais.
3: Tu fous, tu dis ça, tu t'es.
5: Il a regardé son nouveau t-shirt.
3: Non, mais tous ces t-shirts, c'est des falches.
5: Mais non, c'est un vrai.
0: C'est un vrai.
5: Non, mais en plus,
6: c'est quoi la marque?
5: Gros, c'est même pas lui qui l'a acheté, gros. C'est sa mère qui l'a acheté, gros. C'est même pas lui.
0: Non, c'est moi qui l'ai acheté.
5: C'est toi, celui-là, tu l'as acheté? Souvent, parce que ces t-shirts boss, c'est sa daronne, elle lui achète.
0: Oui, parfois.
5: T'as pas le temps d'en acheter, gros. Va lui acheter des t-shirts.
3: Non, mais moi, j'ai besoin de rien. Et ce matin, donc, j'ai vendu des tables.
0: Oui, donc, Ariel disait que t'étais un gros Adan. Ou 7h du matin, on reçoit un coup de fil. Salut, c'est Romano, je suis dans ma voiture. Je veux démentir immédiatement ce qui a été dit. Je suis pas un radin. Bon, en fait, si tu lui avais acheté un cadeau, une bouée. Qui me fait super plaisir, les filles. Vous imaginez votre mec qui vous achète une bouée pour l'été?
6: Ah, c'est un beau cadeau.
0: Ah, bah, c'est un beau cadeau, t'es content.
3: Ça va lui servir à rien, j'ai une d'intégrer.
0: Deux d'intégrer.
5: On va lui dire.
3: Dites-lui demain matin.
0: On va lui dire.
3: Non, mais pour revenir au truc, pourquoi je m'achète des t-shirts? Pourquoi je serais obligé de lui en acheter?
0: Alors, les filles.
5: Non, mais je suis d'accord avec toi, gros.
0: Non, mais moi, je vais vous demander votre témoignage, les filles. Est-ce que vous trouvez normal que quand votre mec, il s'achète 10 t-shirts?
3: Non, mais je n'en ai pas acheté 10. Déjà, ce week-end, j'étais en Bourgogne. Il se trouve que là-bas, il y a un Intersport. Et putain, on faisait un peu de shopping. Bon, on cherchait le frais parce qu'il y a une chaleur à crever. Donc, on a fait toute la zone commerciale. Et en fait, il se trouve qu'Intersport, il ferme pour faire des travaux, tu vois. Et il brade tout.
0: Et alors là,
3: t'es t-shirts à moins 30, moins 50%, tu vois.
0: Là, évidemment, Romano a couru à l'Intersport à l'ouverture.
3: Non, mais je te comprends. Mais par contre, il y avait plein de monde, ouais.
0: Bah oui.
3: Mais ouais, souvent, c'est ça. C'est quand les trucs ils ferment, c'est là où il y a plus de monde. C'est horrible.
5: Mais moi, je te comprends parce que quand Cariole s'achète des strings, elle t'en achète pas.
3: Non, ça c'est vrai, voilà.
0: Oh là, moi je vais t'en acheter, Romano, alors.
3: Non, mais je vois pas pourquoi, tu vois, j'aurais dû. Après, je te plais, je me suis acheté deux t-shirts chez Gémeaux.
0: Ouais.
3: Ah, tu vois, c'est
0: elle
3: pas
0: a,
3: non plus.
0: Elle nous a dit 10 et il m'a rien acheté à moi.
3: Non, j'ai acheté deux t-shirts chez Intersport. Ah. Et deux t-shirts chez Gémeaux.
0: Soutien à Cariole pour Eva. Merci à toi, Eva. On lui dira à Cariole demain. Romano, ça c'est des t-shirts. T'aurais quand même pu prendre un petit truc à Cariole. Voilà. Okay. Bien, merci Eva pour ton message.
3: C'est bon, ouais.
0: Quand on aime quelqu'un.

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1: Flora là.
2: Ah, c'est bon, c'est pour
1: quand on aime quelqu'un,
2: comme ça,
1: on lui fait des cadeaux.
2: Ah ouais, mais je lui fais des cadeaux.
1: Merci, Flora.
2: Non, mais ce qu'elle oublie de dire, c'est que tout cet été là, pour les vacances, les billets d'avion, qui c'est qui les a payés? C'est moi. D'ailleurs, on me fait pas cadeau, hein. Je voyage pas gratos. Toutes les vacances, l'allocation, c'est moi qui la paye. Bon, effectivement, j'ai un prix préférentiel, mais bon.
3: Mais tu payes quand même.
2: C'est quand même moi qui paye.
3: Mais elle paye pas sa part.
2: Ah non.
3: Ah cette année, putain, bravo.
2: Non, mais les autres années non plus.
1: Bah, c'est normal.
2: Ça, c'est une grosse mytho. Elle paye pas sa part. Les vacances, elle a jamais. Peut-être les premières années, mais. Ah.
3: Mais genre, elle paye un verre au milieu des vacances quand même ou un petit truc.
2: Oui, non, mais elle paye des restos, tout ça. Tu vois, elle paye quand même des trucs.
1: Ah, Medellin vient de soutenir Carriole. Tu soutiens Carriole, Medellin? Ah ben oui, évidemment, oui. Mais bien sûr qu'elle soutient Carriole. Bon, donc vous pouvez réagir là-dessus. Ouais, c'est normal qu'un homme gâte sa femme. Ah ben c'est un garçon.
2: Je la gâte, ça va. Je l'emmène en vacances.
1: Gâte sa femme.
2: Je pourrais partir tout seul.
1: Merci. Jérém,
3: elle peut rester dans la cuisine.
1: Voilà, elle reste dans la cuisine tous les
2: jours. Elle fait le ménage. Non, mais elle fait ce qu'elle veut. Mais tu sais, je pourrais partir tout seul. Moi là-bas, je connais.
3: Non, j'avoue bien pas mal.
1: Donnez mon numéro à Carriole. Si un jour elle en a marre de Romano, je suis là. C'est In the Show.
3: Ah non, mais je suis là, moi aussi.
1: In the Show, 22 ans. Il est là pour Carriole.
2: Qui lui a acheté un bel iPhone? Alors que moi, même moi, j'en ai un plus vieux que le sien.
1: Bah là, ça c'est bien, tu vois. T'aurais dû rester sur le mode Noël.
2: Ah oui, non, mais ça va, c'est bon. T'as vu le prix du truc, c'est bon, c'est des cadeaux pour toute l'année, ça.
1: Bon, qu'est-ce qu'on fait d'autre ce soir? Bah on continue le tour de l'équipe. J'ai pas dit bonjour à tout le monde. Bonsoir Samy, ça va?
3: Salut l'équipe, bonsoir tout le monde. J'ai très chaud, les gars.
1: Oui, bah oui,
3: c'est très très chaud là. C'est j'en ai.
1: Est-ce qu'on voit la fin? Moi j'en ai ras le cul aussi.
3: Je vous cache pas.
1: On est que bien dans le studio. Dans le studio, on est super bien avec vous tous les soirs.
3: Là, et tout à l'heure, je suis venu en Uber. La clim, les gars, c'était incroyable.
1: La mise à donf.
3: Ouais, putain, j'étais content parce que.
1: C'est le meilleur moyen pour tomber malade. Hein.
3: Ouais, parce que je vous cache pas que dans les salles de sport, machin, tout ça.
1: J'ai testé la semaine dernière.
2: Ça commence à baisser dimanche.
1: Dimanche, super,
2: okay. Non. Ah non, mais d'ailleurs, ça devait être samedi. Samedi, il prévoyait de l'orage, en tout cas sur l'île de France.
3: Ouais.
2: Ah bah, c'est revenu en c'est soleil. Râpé.
1: Voilà, soleil sur mon corps.
2: Mais demain, il fait encore plus chaud. Hein.
1: Qu'aujourd'hui?
3: Ouais, j'ai vu que c'était celui-là, le record.
1: Oh, bah, dis donc. Mais le record, en fait, il est repoussé tous les jours. Tous les jours, un record.
2: Bah, demain et jeudi. C'est a priori les journées les plus chaudes. Et à partir de vendredi, ça. Bon, on perd. À peu près tout le monde va perdre 2 degrés. Hein,
1: voilà, au lieu de faire 42, il fera 40.
2: Voilà. Ça passe. Et samedi, on perd encore 1 degré.
1: Ça va, ouais, très bien. Il fera 39.
2: Par contre, à partir de dimanche.
3: On perd 25 degrés.
2: Non, le mec, il fera 12. T'imagines.
3: Vous avez vu le petit reportage, c'était sur quelle chaîne? Où pendant la canicule ce week-end, là, bon, le début de canicule, il y a un mec, il était en Bretagne et il faisait 13 degrés.
1: Ouais, sur le
2: Il y a un endroit où il fait super frais.
3: Le journaliste, il était là avec ce genre sa jacket, là, je sais pas comment on dit, c'est en coupe-vent là.
1: Le mec, il avait une doudoune.
3: Ouais.
2: Mais je me demande s'il y a pas un endroit, c'est pas sur l'île du Glénan ou je sais plus quoi, où là-bas, genre, ils ont pas dépassé les 15 degrés, tu vois.
3: Magique, putain, trop drôle.
1: J'ai mal à y croire.
2: De quoi?
1: Bah, 15 degrés, nous on est à 42. Donc.
3: Ouais, mais.
2: C'est une petite île. Mais...
3: Ouais, un microclimat.
2: De toute façon, regarde, quand le mauvais temps arrive, 99% du temps, il arrive par la Bretagne.
3: C'est vrai. Ouais. À cause de la Bretagne, tu peux dire.
1: Bon, Guigui, t'es toujours content qu'il y ait la canicule?
3: C'est vrai que là, il commence à faire très chaud.
1: Parce que Guigui, la semaine dernière, il fait oh, super, j'adore la canicule.
3: Ouais, mais là, c'est vrai que là, c'est beaucoup là.
1: C'est compliqué pour dormir. Hein.
3: Pour dormir, c'est vraiment une galère même.
1: Bah écoutez, vous écoutez Skyrock plus longtemps, et puis voilà, comme ça, vous êtes.
3: Faut le voir comme ça.
1: On est avec vous, pensez à notre clim. Nous, le seul endroit où on est bien, c'est ici, en fait, quand on arrive dans le studio. Bonsoir, j'oublie Karim et Cédric.
3: Et bonsoir,
1: non, Cédric.
3: Alors, c'est dit bonjour.
1: Bonsoir, Karim.
3: Bonsoir, bonsoir, Salam.
1: Bonsoir, bonsoir. Et on a perdu la Marie, alors je ne sais pas où elle est.
3: Ouh là là.
1: Ouais, on avait précisé que l'alcool, c'était mauvais pendant la canicule.
3: Ouais, c'est pas
1: J'espère
3: bon, ouais.
1: qu'elle n'a pas fait un apéro avec des copines. On aura des nouvelles, j'espère, avant minuit. Elle a envoyé le message à personne.
3: Ah non.
2: J'ai aucune nouvelle.
1: Non, aucune nouvelle.
4: J'ai appelé répondeur direct, donc.
1: Ah d'accord, donc elle t'a envoyé dans le vent.
4: Attends, je vais réessayer.
1: Voilà, vas-y Cédric.
2: Ou alors elle s'est fait couper la ligne.
1: Ouais, non, je crois qu'elle a bloqué certaines personnes. Tiens, si je l'appelle, je vais arriver à la joindre.
3: Ah ouais, elle t'a bloqué.
4: Bah, essaye, tu verras.
1: Je crois que t'es bloqué, Cédric. Allez, jusqu'à minuit, on est là. Profitez-en et profitez de la soirée pour nous appeler au 01 53 40 30 20. Vous avez l'appli, c'est le 41 759. Vous avez les réseaux aussi pour nous laisser vos messages et puis si vous avez un problème, le problème va être résolu dans la soirée parce que c'est un peu notre mission tous les soirs dès 21h sur Skyrock en direct. Laissez-nous les numéros pour les doubles appels parce qu'on va attaquer nos doubles appels dès qu'on est prêt. On va voir si les Français sont de bonne humeur. Les gens sont plus énervés. On l'a remarqué d'ailleurs hier dans les doubles appels. Hein. Les gens sont plus
3: désarmés. C'est vrai que ça rend nerveux.
1: Quand il fait chaud, les gens ils sont un peu sur les nerfs. Mais écoute, ça tombe bien parce qu'ils sont rigolos dans les doubles appels. On va prendre vous tous les premiers. En tout cas, il y a Jenny qui est avec nous en direct. Jenny et Raza ensemble.
3: C'est un couple.
1: Ils sont en couple tous les deux.
3: Ouais.
1: Bonjour Jenny, bonjour Raza. Salut tous les deux.
5: Salut.
1: Bah bienvenue. Salut. Bienvenue à vous. C'est vous le gros problème dont me parlait Samy.
3: Bah ouais, c'est problématique effectivement.
5: Oui, c'est un très gros problème, oui.
1: Comment ça va dans vos couples? Tiens, dites-nous, faites-nous un petit bilan si vous êtes en couple. Je vais immédiatement demander, je sais pas, bon, au hasard dans l'équipe à Guigui, comment ça va dans ton couple?
3: Très très mal.
1: Pourquoi?
4: Ah ouais, moi ça va moi.
3: Ah ouais, toi ça va, moi ça va très mal.
1: Pourquoi? Qu'est-ce qu'il y a dans ton couple?
3: Bah parce qu'il se passe pas grand-chose dans mon couple.
1: Mais c'est qui l'autre partie du couple?
3: C'est Cédric.
1: Ah, c'est un amour impossible alors.
3: Non, mais y a pas. Donc, écoute, ça se passe ni bien ni mal.
1: T'es toujours seul.
3: Ouais.
1: Bah, et t'as des amis.
3: Ouais.
1: Voilà, bah t'as de la famille.
3: Je me réconforte comme ça.
1: Ta sœur, elle est sympa.
3: Il va pas baiser ta sœur.
1: Non, mais bon.
3: Oh bah tu sais.
6: Bon, attends qu'à faire maintenant.
1: Au bout d'un moment. Bon, tiens, il y a Kevin justement qui, à propos des couples, nous dit Kevin, 35 ans, qui fait bonsoir. Ça devient compliqué de trouver des plans cul. Pourquoi? Merci. Même les plans cul, il paraît que c'est compliqué. On disait le contraire il n'y a pas très longtemps, Kevin. Tu vas trouver. Faut être au bon endroit, au bon moment, aller au bon endroit, je sais pas. Les réseaux pour trouver un plan cul, peut-être. Les applis de rencontre, ça marche moins bien. C'est un peu en galère. C'est toi qui me disais que ça allait faire, qu'ils avaient des déficits, Romano.
3: Parce que tu... Non, c'est Tinder, ouais. Tinder, ils sont dans la merde un peu financièrement.
1: Bon, on va gérer votre problème de couple. Comment ça se passe
3: Ils sont dans la merde. Après, ça va, il leur reste des sous, hein, mais ça a décroché complètement.
1: Ça a décroché. Comme nous, quand vous nous appelez, on décroche.
3: Ouais, c'est pareil. Se rétamer la gueule. Non, mais ils essayent de relancer avec des nouvelles fonctionnalités.
1: Ouais.
3: Parce que les matchs et tout, ils sont...
1: Vous savez, le problème des réseaux aujourd'hui, je sais pas si tu penses la même chose. Raza et Jenny, là, Jenny, vous êtes en couple depuis combien de temps, tous les deux?
5: Ça va faire 2 ans.
1: 2 ans, et vous êtes rencontrés comment?
5: Ouf, ben j'étais avec mon ex et je l'ai trouvé hyper canon et je me suis arrangé pour l'avoir.
1: D'accord, il a 24 ans, Raza, c'est ça?
5: Ouais.
1: Très bien. Et donc c'est une rencontre réelle, c'est pas du virtuel?
5: Ah non, c'est vraiment réel. Bah, on habite ensemble, enfin voilà.
1: D'accord, ok, très bien. Et vous êtes où? Je vous ai pas demandé où vous étiez tous les deux.
5: On est dans le 32.
1: Dans le 32, très bien. C'est le Gers, c'est ça, non?
5: C'est ça.
1: C'est le Gers.
3: Ah bah tu vois,
1: on crève dans le Gers. Hein.
5: Ah bah je suis en train de mourir de chaud. Ouais. Ah
1: ouais, bah, comme tout le monde. Mais dans le Gers, c'est particulièrement chaud. Qu'est-ce que tu disais, Romano?
3: Tinder, là.
1: Oui.
3: J'ai quelques infos économiques.
1: Oui.
3: Alors d'ailleurs, je savais pas, mais ça appartient à un truc qui s'appelle Match Group.
1: Ouais.
3: Ils ont Inge et Mythic aussi.
6: C'est quoi, c'est américain, c'est quoi?
3: A priori, c'est américain.
1: Ah ouais, donc ouais. Inge, c'est toi, Guigui, qui nous avait parlé de Inge avec tes potes qui sont tous sur Inge.
3: Ouais, j'ai des potes qui sont dessus, ça marche très bien pour eux. Ouais.
1: Bon, bah Inge, c'est la même chose que Tinder, c'est le même groupe.
3: Ouais. Ah ben, fin 2021, là où ils étaient au plus haut, la boîte, elle était valorisée. Donc en gros, c'est le prix que la boîte valait, quoi.
1: Bon, la boîte de conserve.
3: Non, la boîte Match Group, la société, ça valait 47 milliards.
1: Ouais.
3: Ah ben aujourd'hui, ça en veut plus que 7,7.
1: Ah oui, donc ça a perdu 40 milliards.
3: 84% de la valeur.
6: Voilà. Non, mais là en beaucoup en rapide, non, parce que
3: bah, de 2021 à 2000.
6: J'ai pas entendu 21.
3: Ouais, ouais. Donc c'est que ça va pas super.
1: Mais vous savez
3: fort,
1: pourquoi? Moi j'ai une théorie là-dessus, vous me dites si c'est vrai. Mais avec tous les filtres, tu peux plus rencontrer quelqu'un en virtuel. Parce que les filtres, ça te transforme tellement les personnes.
3: J'ai l'impression que ça les a saoulés à force, les gens qui sont habitués à ça. Tu vois, c'est trop, il y a trop d'abattements, c'est trop.
1: Ah, moi je pense que les filtres, ça joue beaucoup.
6: Je sais pas si c'est...
3: Justement, ils veulent enlever.
1: Tu vois une meuf, tu la vois en vrai, c'est pas
3: ouais,
1: la même.
3: Tu sais qu'il y a des douilles.
1: Ah, bah il y a que
3: les mecs pareil. Ouais, mais en fait d'ailleurs, c'est.
6: Je sens qu'il y a un retour quand même aux bases.
1: C'est terrible. C'est ce qu'il y a de terrible.
3: Non mais c'est terrible parce qu'en fait, tu renvoies une image qui n'est pas du tout la tienne finalement.
1: Bah oui, oui.
3: Et à un moment donné, quand tu vas te voir en vrai, le mec ou la nana va bien se rendre compte que tu n'as pas tout à fait, voire pas du tout la même gueule qu'en photo.
6: Ouais, bah ouais,
1: moi, je connais une meuf, mais c'est hallucinant. Sur ses photos de profil, elle ressemble à Beyoncé. Tu la vois en real, elle ressemble pas à Beyoncé.
3: Ah, non, ouais.
1: À Beyoncé, ouais. Elle ressemble à Beyoncé.
3: Elle ressemble à Jay-Z.
1: Ouais, c'est ça, oui.
3: Ah, oui,
1: c'est
3: vrai.
1: Sur les photos de profil, c'est Beyoncé. En réel, c'est Jay-Z.
3: C'est vrai.
1: Comme quoi, bon. Alors, vos problèmes de couple, vous pouvez nous en parler ce soir, comment ça se passe en couple, vous nous dites tout. Jenny et Raza, c'est quoi votre gros problème? Puis après, on accueillera Enzo de Nancy qui est avec nous. T'es là, Enzo? Enzo de Nancy, oui, il est là.
7: Salut
1: Enzo. Merci de ton témoignage, Enzo, c'était intéressant.
3: Poignant.
1: Non, mais c'était
3: pas mal. Sombres.
1: On aura Lucas également en direct avec nous. Salut Lucas.
8: Salut.
1: Salut. Ah bah, encore dans le sud-ouest, t'es dans le 47, toi, c'est ça?
8: Ouais, c'est ça.
1: Eh ben, bienvenue à toi. Toi, t'as besoin de conseils pour séduire, c'est ça?
8: Oui, c'est ça.
1: Voilà, t'es pas encore en couple, mais il y a moyen. C'est ça.
8: Ça approche. Oui, clairement.
1: Bon, on va t'aider parce que on a les deux. Tu sais qu'on a les deux plus gros dragueurs du monde. Ils sont là.
2: Les beaux gosses.
8: Ouais. Des meilleurs.
2: Ouais. Est-ce que t'as entendu encore la branlée que j'ai mis hier à Cédric? J'sais la branlée pas, monumentale.
8: Elle était magnifique.
2: Ah, t'as vu ce que je lui ai mis? Il a aimé ça. T'aimes bien quand je soumets Cédric?
8: C'est magnifique.
1: Ah, tu vois, aime bien.
4: Ouais, bah écoute, tant mieux. Qu'est-ce que je te dise?
2: Ferme-la.
4: Ferme ta gueule, toi. Je me lever, je vais t'en coller.
1: On va te donner des conseils.
2: T'as pas le droit, ça?
4: Si, si.
1: On compte sur les dragueurs, hein, les dragueurs fous. Allez-y, profitez. Et puis on aura Enzo là dans un instant aussi. Ça y est, Enzo, t'es arrivé? Enzo de Nancy.
8: Ouais.
1: Ah, très bien.
2: Salut.
1: Salut à toi, Enzo. Qui en a appelé pour les 1500 euros à Nancy ce matin. C'était pas chez toi, Enzo?
8: Non.
1: Ah bah dommage. Sinon il faut répondre. Bon, allez, Jenny, on s'occupe de notre couple et après on s'occupe de vous, les gars là. Enzo et Lucas. Alors, Jenny et Raza. Donc, vous êtes en couple. Rappelez-nous, donc ça fait combien, tu nous as dit, j'ai oublié, 2 ans, 1 an et demi?
8: Presque 2 ans, ouais.
1: Un an et demi, c'est ça. Alors, presque 2 ans de couple tous les deux, et il y a un gros, gros, gros problème dans le couple. Écoutez bien, est-ce que pour vous, c'est un gros problème? Vous pouvez nous dire, parce que parfois, quand tu vis une histoire, t'as l'impression que c'est un gros problème, mais en fait, c'est pas si grave que ça.
2: Vous baisez plus?
8: Si, là, ça va être c'est un très gros problème.
1: Très beau problème. Alors, dis-nous.
8: Ben, alors, le couple se passe très bien, on s'entend bien, on rigole,
1: ouais. Bon,
8: on couche ensemble 4 fois par jour au minimum.
1: Combien? 4 fois par jour?
6: Ah, vous avez un bon
8: choix.
6: Oui.
8: Et ça depuis presque 2 ans.
4: Putain, mais, vous êtes chaud, ouais, putain.
1: Vous êtes chaud, mais vous trouvez le temps quand de coucher ensemble?
8: Moi, je fais des livraisons, donc j'ai le temps quand je veux.
1: D'accord.
8: Et lui, ben, il est en intérim, donc des fois, ben, il travaille pas.
1: Ah, ok, donc profitez de la journée, vous faites l'amour tout le temps.
8: Voilà, c'est ça.
1: Bah, c'est bien, c'est bien. Il a la forme, toi aussi d'ailleurs. Vous avez la forme tous les deux. Parce que 4 fois par jour, faut y aller quand même. Hein.
2: T'as pas trop mal au trou?
8: Oui. Non, ça va.
2: Tant mieux.
1: Est-ce que vous êtes déjà arrivé quand vous avez trop baisé, les gars? Parce que tu parlais des trous, Romano, pour Jenny. Mais est-ce qu'il vous est déjà arrivé d'avoir mal à la bite après avoir trop baisé?
4: Ah ouais, moi c'est déjà arrivé.
1: Ouais, moi aussi.
2: Mal à la bite, non?
1: Ouais.
2: Non, mal au gland en fait.
1: Non, moi, mal au tube. Enfin, mal au tube.
2: Ah non, moi c'était le prépuce, j'avais le prépuce irrité.
1: Ah, t'avais le prépuce, ah ouais, irrité. Parce qu'il a un long prépuce.
2: Ah, il était rouge écarlate, le bout.
1: Quand
2: je pissais, ça me faisait mal. Tu sais, j'avais du m'arracher de la peau en baisant.
1: T'as pas de prépuce, Karine, tu peux pas comprendre.
2: Ah, non, ouais, moi.
1: Irrité, ouais.
2: Tu veux que je te donne un bout?
6: Vas-y. Super.
2: Il était le bon long, hein. Il y en a pour deux.
6: Ouais.
1: Non, mais c'était mal au tube. C'est-à-dire, quand je bandais, en fait, j'avais mal. À force d'avoir baisé.
2: Ah, moi, j'ai mal au trou du cul.
4: Non, du coup.
1: Bah, tu vois,
4: non,
1: Cédric, c'est mal au trou, toi aussi.
4: Non, t'inquiète.
1: À force de trop baiser, vous avez jamais eu mal?
6: Non, ça m'est jamais arrivé.
2: Non, Cédric, c'est au cul, lui.
1: Oui, j'ai vu.
4: Ah, t'as déjà fait la blague il y a 2 minutes.
2: Non, il y a 20 secondes.
4: Ah, bah, tu vois.
2: Ouais. T'as des problèmes de durée.
4: Ouais.
1: Non, vous avez jamais eu mal, Cédric, t'as eu mal où?
2: Oh, au trou de balle.
4: Non, toujours pas, non.
1: Savoir.
4: Bientôt tu vas avoir mal à la gueule par contre si vous
2: voulez. Tu es particulièrement insolent, me force
4: pas
2: à être.
4: Ouais, c'est ça, ouais. Bah, viens,
2: lève-toi. Plus très méchant avec toi comme
4: mais
2: tu aimes.
4: Que tu vas faire,
1: façon, il va devenir ton master cash, fais gaffe.
4: C'est ça.
2: Cash master,
6: cash
2: déjà.
6: Master.
1: Ah oui, Mastercard et Cashmaster, c'est vrai, faut que je retienne, ouais. Mastercard, Cashmaster. Il va devenir ton Cashmaster.
4: Ouais, on verra.
1: Tu vas être obligé encore de te faire dépouiller, lui jeter des billets, pendant qu'il te mettra mal.
4: Il va rien faire du tout.
2: Si, je vais te mettre mal.
4: Mais tu vas te mettre, tu vas rien faire du tout.
2: Déjà, tu commences à bégayer.
4: Mais pas du tout.
2: Pas être en panique. Ça va bien se passer, hein.
1: Revenons-en à votre gros problème d'après toi. Pour l'instant, il n'y a pas de gros problème. Vous rigolez, vous entendez bien, faites l'amour 4 fois par jour. C'est quoi le problème?
8: Lui, du coup, pour le coup, lui, il a jamais mal à la bite, puisque au moins 2 fois par mois, il va avoir des putes, en fait. Voilà.
1: Mais il l'a dit?
8: Alors, il me l'a dit oui et non. Il me l'a avoué pour 2 ou 3, mais pas le reste.
1: Mais comment tu sais qu'il y va tous les 15 jours?
8: Tous les 15 jours, je sais pas, mais ça peut être 2 fois par semaine, peut-être, et le reste, non. Mais comment je le sais? Déjà, je le sens, déjà.
1: Pourquoi? Il sent la chatte?
6: Il sent la tympe?
8: Mais c'est pas ça, c'est qu'en fait, des fois je l'appelle.
1: C'est quoi la tempe?
8: Je l'appelle et comme par hasard, et bien là il répond pas, et après il arrive, il me dit oh j'étais là-bas, alors que je sais qu'il n'y était pas.
1: Mais comment t'es sûr qu'il va au pute?
2: Bah, s'il l'a avoué.
8: Non, mais parce que. Mais voilà, déjà.
2: Tu pourrais dire il va avoir une meuf, il a une autre meuf, mais là tu dis il va au pute.
4: Ouais, mais il l'a dit, c'est lui qui l'a dit, donc.
2: Non, mais toi t'as dit que t'avais commencé à le cramer avant qu'il te le dise.
4: Ça.
8: Non, parce que j'ai déjà vu des messages de lui,
1: Mais il va sur des. Quoi? Sur Sex Model?
8: Exactement. Exactement. Et ça le fait rire, en plus. Il est à côté de moi, ça le fait rire.
1: Ah, bah il est là, oui, c'est vrai, il est là, Raza. Passe-moi, Raza. Mais toi, tu restes avec lui, toi.
2: Il faut se dépêcher, parce que là, justement, ce soir, il a rendez-vous.
8: Alors, je reste avec lui, parce que.
1: Pourquoi?
7: Mais parce que je suis amoureuse, tout simplement, et qu'en plus, je suis enceinte de ce beau jeune homme. Voilà.
1: Ah, en plus, tu vas être ah ouais. maman. C'est la première fois que tu vas être maman, Jenny.
7: Comment?
1: C'est la première fois que tu vas être maman.
7: Non, moi j'ai deux enfants déjà.
1: D'accord, oui, t'as une vie avant. Ils sont avec vous les enfants ou ils sont avec le papa?
7: J'en ai une avec moi et l'autre avec le papa.
1: D'accord, c'est bien quand on en fait deux, ça évite de couper l'enfant en deux quand vous voulez le partager.
3: C'est mieux, ouais.
1: T'en fais deux, t'en prends un et...
2: C'est pas horrible qu'ils soient séparés.
1: Et l'autre, elle prend l'autre. Ouais, c'est comment ça se passe une fratrie séparée?
7: Malheureusement, les enfants s'habituent, donc c'est ça qui est triste en fait. Parce qu'ils étaient très proches et du jour au lendemain, ils se sont un peu éloignés.
1: Et pourquoi t'as pris un et pas l'autre et vice versa? Ton mec, il a pris
7: parce
1: l'autre.
7: Parce qu'en fait, ils sont pas du même papa.
1: D'accord, ok. Ok, ok.
7: Voilà, moi.
2: Ah,
7: oui.
2: Ah ouais, donc à toi, à chaque mec, tu fais un gosse, quoi.
7: C'est vrai, c'est ça, en fait. Ouais.
1: Bon, on espère
2: c'est
1: que.
2: C'est bien, tu gardes un souvenir.
1: On espère que Raza, ce sera le bon, mais. C'est compliqué pour Raza, quand même. Enfin, c'est compliqué pour toi, je veux dire. Enfin, quand je dis c'est compliqué pour Raza, c'est pas compliqué pour lui. En fait, votre histoire, c'est compliqué s'il va au pute, comme tu dis.
7: Mais le problème, c'est que j'arrive pas à comprendre pourquoi il y va, parce que.
1: Y a Maëlle qui nous dit. Il vaut mieux qu'il aille voir des putes plutôt qu'il ait une pute régulière.
3: Genre une meuf, c'est son plan cul, quoi.
2: Non, mais le mieux, ça serait quand même qu'il soit fidèle, quoi.
3: Qu'il fasse rien, ouais.
1: C'est vrai.
2: Si tu en mets le cul à plat.
7: Le mieux, c'est ça, c'est qu'il soit fidèle.
2: Surtout là, il va être daron, tu vois, c'est.
7: C'est ça.
2: Mais après, toi, t'as pas peur qu'à un moment donné. T'as pas peur qu'il trouve une autre meuf, qu'il se barre avec une autre et qu'il te laisse en galère avec le mouflet sur les bras?
7: Si, justement, j'ai peur de ça, mais bon, après voilà, il a des origines qui sont quand même bien droites, on va dire.
1: Oh, et, c'est quoi les origines bien droites?
7: L'Afghanistan.
1: Il est afghan, d'accord. Mais bon, ouais, ça va rien dire.
3: Mais s'il était bien droit, déjà, il irait pas aux putes, tu vois.
1: Voilà.
7: Oui,
1: ça c'est bien dit, ça.
2: Ouais, et puis bon, les origines, ça veut rien dire
3: du tout.
1: Tu sais, la proportion de gens chelous, elle est partout pareil.
7: Après, voilà, moi, mon problème, c'est que je n'arrive pas à comprendre pourquoi il y va, alors que, a priori, il est tout heureux avec moi, puisque, quatre fois par jour, c'est pas rien, quand même. Hein.
1: Oui, c'est vrai que si vous faisiez pas de sexe, bon, à la limite, il y aura peut-être une raison, même si ça se fait pas. Mais quand t'es amoureux, ça se fait pas d'aller voir les putes. Mais là, oui, tu vis l'amour quatre fois par jour, et il trouve le moyen. Mais il a un problème d'addiction, ça existe, hein, l'addiction sexuelle. Hein. Il a un problème d'addiction sexuelle.
7: Question, hein, c'est ce que je me suis dit.
1: Non, mais peut-être. Hein. Dites-nous si vous avez un problème d'addiction sexuelle. Vous pouvez pas vous empêcher de baiser tout le temps, ou vous êtes des branleurs compulsifs, etc.
7: Oui, parce qu'il y pense tout le temps. Hein. Il pense vraiment qu'à ça.
1: Parce qu'à baiser. Donc, d'accord.
3: Moi, je voulais juste te poser une petite question qui a rien à voir. Avec, ton mec, il est en règle ou pas en France?
7: Oui.
1: D'accord. Ah, okay. Tu voulais savoir si.
3: Ouais, pour savoir s'il faisait pas ça pour rester avec toi, pour tu sais avoir les papiers, mais en même temps tu sais il vit sa vie à côté, il va chez eux, il va niquer.
1: Ah, il profiterait de Jenny.
7: Non, parce que quand je me suis mis avec lui, c'est ce qu'on m'a dit au début. On m'a dit mais t'es malade, c'est pour avoir les papiers, sauf qu'il les avait déjà. Donc.
3: Ok.
7: Voilà.
1: Non mais ça c'est bien, c'est une sécurité en plus. Après il peut ne pas avoir de papiers, t'aimes quand même sincèrement, mais on peut avoir un doute.
3: Tu peux poser la question. Ouais. Oui.
1: Et passe-nous Raza. On va lui demander quand même.
7: Raza, amour. Ouais. Bon,
1: Raza.
7: On veut te parler.
1: Allez.
7: Viens là.
2: Ah, j'ai pas le temps, je vous pute.
1: Alors. Ouais, fous-moi la pêche, je suis sur sexe modèle.
7: Il parle français, mais pas totalement bien.
1: Bah, c'est marrant, voilà. On va avoir l'accent afghan, on l'a pas souvent. Allez,
7: Exactement.
1: Un petit accent afghan sur Sky ce soir, là.
7: Ouais, d'accord.
1: Alors. Salut, Raza.
7: Ouais, salut.
1: Bah, alors, c'est quoi cette histoire, on va aux putes?
7: Pourquoi tu vas aux putes?
1: Oui, pourquoi tu vas aux putes, Raza?
7: Je sais pas, voilà.
3: Parce que c'est bon.
7: Malheureusement, voilà.
1: Ça arrive. Ouais, c'est marrant, t'es afghan et t'as déjà l'accent du sud-ouest, c'est mignon. C'est vrai, t'as un petit accent du sud-ouest, Raza. Mais ouais, mais tu sais que tu fais du mal à ta chérie quand tu vas aux putes?
3: C'est pas gentil.
7: Et je sais.
1: Et pourquoi t'y vas?
2: Elle a envie de baiser.
3: Et si elle va se faire niquer?
7: Ça arrive, je sais pas.
1: Oui, non, on sait bien que ça arrive, c'est ça le problème.
3: Et si elle va se faire niquer par d'autres mecs, tu réagis comment?
1: Très bonne question, Karim, il est intelligent, Karim.
7: Alors tu fais quoi dans ces cas-là?
1: Ah, si elle va baiser avec d'autres mecs?
7: J'étais là beaucoup longtemps, j'y suis pas allé. Non, oui, ça fait longtemps que j'y suis pas allé.
1: Ça fait beaucoup longtemps que j'y suis pas allé.
7: Il t'a demandé si moi j'allais baiser avec d'autres garçons, ça ferait quoi?
9: Ce garçon n'est pas bien, hein?
7: C'est pas bien. Ouais,
3: c'est pas bien, toi aussi, ce que tu fais.
1: Bah, toi, c'est pareil, c'est pas bien, Raza.
10: Ah, d'accord, ok.
1: Bah voilà.
3: Personne ne l'avait dit, les gars.
2: Fallait juste me le dire.
3: Je pensais que c'était halal.
4: Fallait lui expliquer.
2: Un problème. Ah, bah ok. Bon,
3: c'est
2: j'ai compris.
3: C'est ça le problème. D'accord.
1: Un problème de gérer. Bah, tu vois, Jenny.
3: T'as d'autres questions, Razan.
2: Bah, il fallait lui dire tout simplement.
3: Jenny, t'as des
2: toi aussi, Jenny.
1: Il fallait expliquer, Jenny. T'as merdé dans l'histoire.
10: Ça doit être ça, ouais.
3: La merde.
1: Non, mais c'est vrai que c'est compliqué. Il sait que ça peut mettre en danger votre couple et que ça te fait souffrir, surtout.
10: Tu le sais, ça?
1: Ouais,
10: ça peut être dangereux pour le couple, que je pourrais partir ou autre.
9: Ouais, non, j'ai pas laissé ça.
1: Il faut y penser, Raza, parce que déjà, si t'es amoureux, t'as l'air amoureux, Raza. Vous êtes bien tous les deux,
3: Faut
1: rigoler ensemble. Non, mais
3: il a l'air grave amoureux.
1: Vous l'a dit, Jenny, c'est Jenny la mieux placée pour le savoir.
3: Vous
1: rigolez ensemble, vous passez de super moments.
2: Oui, enfin, d'accord, mais après, ouais, on peut pas dire que le mec il est au taquet non plus sur elle, tu vois. Sinon, il irait pas au pute. Non mais désolé, comment tu t'appelles déjà, Jenny?
1: C'est Jenny, oui.
2: Voilà, oui, parce que moi j'ai des trous de mémoire.
1: Voilà, moi j'ai un gros trou du cul.
2: Non mais des fois, oui, ça c'est vrai, je pense qu'on a bien compris. Mais Jenny, des fois forcément dans ta situation, tu doutes de son amour, de sa sincérité.
10: Ben tout le temps en fait, parce que pourquoi
1: normal.
10: Il fait ça. En plus, ben voilà, il va y avoir.
2: Ouais, non mais en plus, tu vois.
10: Je me dis, j'ai pas envie de souffrir toute ma vie ou autre.
2: Tu sais qu'il y a...
10: c'est bon quoi.
3: Il y a plusieurs messages
1: plein,
3: qui nous disent que c'est aussi une addiction, les putes.
1: Ouais,
10: une
1: aussi,
10: addiction. Ça veut dire que tu voudrais aller voir les putes tout le temps. Non,
3: pas forcément. Ben,
10: non.
3: Pas forcément tout le temps, mais tu sais, ça peut être une addiction.
9: Pour le moins, une fois, deux fois, pas tout le temps, c'est pas bien.
1: Mais tu veux arrêter, Raza? Tu vas être papa, tu vas avoir un enfant.
9: Je sais que je l'ai arrêté de tout du connerie là. Maintenant, je sais.
1: Bon.
9: J'ai pensé les biens, ouais.
1: Parce que là, maintenant.
2: En plus, pourtant, vous baissez beaucoup, c'est ça?
1: Bah oui.
2: À la limite, bon, vous baisseriez plus du tout. Bon, c'est pas une raison pour y aller non plus, hein, mais on va dire, ça pourrait s'expliquer. Mais bon, si vous baissez 4 fois par jour.
1: Ah oui, ça baisse beaucoup, oui.
2: C'est qu'il a la forme, le Raza.
10: On baisse beaucoup quand même. 4 hein. fois?
9: Bah oui, à peu près.
10: Allez, beaucoup.
9: C'est bon,
1: non. C'est... Ah merde, ça coupe. Ah,
3: Raza, c'est un gros baiser, en fait.
1: C'est beaucoup, 4 fois, Raza. Eh, hey, il est chaud, le Raza, quand même. Hein. Bah, j'espère qu'il va comprendre, Raza.
2: Bah, j'en espère pour le génie surtout.
3: Ah bah ouais, parce que
2: pour lui.
1: Bah ouais, parce que bon, elle a l'air. Elle a l'air au taquet sur lui.
2: Non, mais en plus, elle est enceinte, tu vois. C'est limite, tu aurais pas d'enfant en jeu.
1: Bah ouais, ouais. Il y a Ibra qui pose.
2: Le pauvre gosse, il va arriver à demander lui.
1: Ibra du 60 qui pose une belle question. On va essayer de les rejoindre là. C'est bon, les a. Vous êtes revenu, Jenny, c'est bien.
10: Oui, désolé, j'avais eu un appel et voilà, du coup, t'as coupé.
1: Ça a merdé. Il y a Ibra qui vous demande, qui demande à Raza, c'est quoi les pratiques qu'il fait aux putes? En gros, est-ce que vous faites des, est-ce que il fait avec des putes des choses que vous faites pas?
10: T'as compris ou pas? C'est pareil, c'est pas pareil.
2: Quand tu vas voir les putes,
10: tu fais des choses que tu fais pas avec moi. Ah non, c'est pas pareil du tout. Non.
1: Alors c'est quoi que tu fais avec les putes
10: quand
1: que tu fais pas?
10: Quand il y a des putes, nous aller, les garçons disent tous calés. Oui, mais qu'est-ce que tu fais en plus avec les putes qu'avec
9: les
10: moi?
9: Tous mal les faire. Quelque chose mal faire, à tri comme ça, les putes.
1: Bah les putes, elles le font mal, c'est ça?
10: Donc, en résumé, il est en train de. Parce que bon, moi je le comprends. Je le comprends par cœur. Hein.
1: Ouais, vas-y.
10: En résumé, c'est quand il va voir les putes, c'est limite. Il est méchant, il s'en fout de leur faire mal ou pas. Tandis qu'avec moi, c'est autre chose.
1: Oui, mais ça, c'est pas super non plus de faire mal à une meuf quand tu baises, même si c'est une pute, faut la respecter.
10: Ouais, c'est pas très bien. Hein.
3: Bah, mais oui, genre, oui, toi, quand il te fait l'amour, genre, il te fait.
1: Romantique et tout.
3: Bisous, tout ça?
10: Après, moi je suis pas une fille qui est très délicate non plus. On est un peu sauvage quoi. Voilà.
3: Mais vous êtes déjà sauvage, mais lui il lui faut encore plus.
10: Mais ça veut dire qu'il y a quelque chose qui lui manque, mais bon après.
1: Faudrait que tu arrives à lui faire comprendre en fait que toi t'es malheureuse et que lui s'il t'aime, le fait de te voir malheureuse, ça devrait le calmer, l'inciter à être fidèle. Parce que malgré tout, je vois les messages, il y a Ingrid qui nous dit ouais pute ou pas pute, elle est cocu. Oui,
2: on est d'accord.
1: C'est dur comme tu le dis, Ingrid, mais c'est vrai que t'as pas tort. Guigui, tiens, tu trouves une meuf, puisqu'on parlait de ta vie sentimentale qui était un peu
3: chaotique. Chaotique, c'est le terme.
1: Non, pas chaotique du tout.
3: Néant, quoi.
2: Désertique,
1: plutôt. Tu trouves une meuf. T'es très amoureux, tu préfères qu'elle te trompe avec un escorte ou alors qu'elle te trompe avec un mec régulier?
3: Est-ce que vraiment je suis obligé de choisir ou l'un ou l'autre?
1: Tu es obligé, bien sûr. Bah oui, c'est la question.
3: Bon, dans les deux cas, ce serait la fin de la relation, ça c'est certain, mais allez, si vraiment je dois choisir...
2: Pardon.
3: Non, en fait, je m'en fous, ce serait la même chose.
1: Ah, pour toi, c'est pareil.
3: Ouais, en fait, c'est pareil.
1: Un escorte qu'elle paye, dont elle a rien à foutre, qu'elle utilise juste comme objet sexuel, c'est ça, en fait. Il n'y a pas de sentiment pour l'escorte.
2: Que des sentiments.
3: Ouais, après, pour un mec lambda, il peut aussi y avoir aucun sentiment, et juste, c'est pour le plaisir et qu'elle l'obtient gratuitement.
1: Ouais, mais il y a plus de risques, et si elle a un mec régulier.
3: Il y a plus de risques. Ouais. Non, dans les deux cas, pour moi, c'est pareil. En vrai, c'est pareil.
1: Et ouais, toi, Jenny, tu nous as dit que tu préférais que ce soit avec des escortes plutôt qu'avec une meuf régulière.
3: Oui, bah, va pas lui donner des idées non plus.
10: Oui, largement, ouais.
1: Oui, mais bon.
10: Largement, mais bon, le mieux, c'est qu'il reste fidèle. C'est pas.
1: Et t'as jamais pensé à te barrer, parce que c'est ce que te conseille la majeure partie des messages qu'on voit là depuis tout à l'heure. Il y a Croisière qui nous envoie un message et qui nous dit mais laisse-le tomber, tu vas pas vivre toute ta vie comme ça. Par exemple.
10: Bah après, maintenant, je sais pas s'il ment, je pense que oui, mais bon. Mais il vous a dit tout à l'heure que dès qu'il va y avoir le bébé, il
2: oui,
10: va.
2: Oui, non, mais d'accord. Mais
1: toi, t'y crois pas, toi.
2: Non, mais oui, puis c'est un argument de merde, tu vois. en fait, en soi, déjà, c'est un manque de respect total ce qu'il te fait. Tu sais, si vous êtes en couple, le mec, il va se taper des tympes, s'il te plaît. Après, et là, le truc, ouais, bah promis, quand le bébé il arrive.
3: J'arrête, hein, voilà.
2: J'irai plus aux putes. Mais en plus, si le mec, si Raza, il est vraiment accro aux putes. Dis-toi, pendant quelques temps, tu pourras pas baiser parce que t'as
3: un retour
2: de couche chez compagnie. Donc il va y aller. Franchement, c'est pas rassurant pour la suite. Hein. Mais en tout cas, à ta place, je serais pas rassuré, quoi.
3: Bah ouais.
2: Le bébé, il est censé arriver quand, là ?
10: Comment ?
1: Il arrive quand, le bébé ?
10: En septembre.
1: Ah ouais, d'accord, ok. Mais vous continuez à faire l'amour comme d'hab
10: Oui, oui, oui.
1: Ah ouais, attends, ça va.
2: Et là, genre, d'après ton enquête, ça serait quand, la dernière fois, il a été aux putes ?
10: Pour moi, ça fait environ 15 jours.
1: Putain.
2: Ah oui, il a arrêté depuis longtemps, effectivement.
1: Mais on va prendre vos réactions parce qu'il y a énormément de réactions là. Allez-y, hein. Appli 41759 et skyrock.fm. Il y en a qui sont prêts à remplacer Raza parce que tu as l'air charmante. Pas de 22 ans qui envoie un message, entre autres. Hein. Et donc, vous réagissez, vous nous laissez vos messages. Et puis, si vous avez un truc à dire à Jenny Raza, vous avez 5 minutes. On va prendre Mehdi là dans un instant, d'accord?
10: Ouais.
1: On fait comme ça.
2: Il y a Yoblade qui demande, mais vous avez un compte commun. Fais gaffe quand même que ce soit pas toi qui paye les putes en partie. Ça serait con quand même.
10: Non, c'est sûr que non.
1: Imagine, il va aux putes et c'est toi qui payes.
10: Alors là, je vais trouver l'adresse là où elles sont et ça va être autre chose.
1: Il manquerait plus que ça.
2: Ouais, mais bon, la meuf, tu sais, elle fait juste son travail au final. Ouais. Hein. Tu sais, c'est pas. La pute, c'est même pas elle qui faut en vouloir, elle répond à une demande. Hein. Elle s'est payée, elle baisse quoi.
1: Il y a Canardo qui nous envoie un message et qui nous dit il y a certaines femmes qui me font de la peine. Quand elles sont amoureuses, elles sont prêtes à accepter n'importe quoi, même de faire piétiner leur dignité. Merci Canardo.
3: Ouais,
1: c'est
3: ouais.
1: Vrai que l'amour parfois ça te
11: moi je reste persuadé qu'il fait ça parce que j'en suis sûr qu'il a pas de nationalité française, il doit avoir un titre de séjour d'un an, Moi j'en suis, il fait ça pour rester avec toi.
10: Il en a un de 10 ans.
11: Ouais, mais bon.
4: Bon, ça, déjà, 10 ans, il est tranquille.
1: Hein. Ouais, 10 ans, il est tranquille. Bon, tu bouges pas, Jenny. Bougez pas tous les deux. Essaye de lui expliquer qu'il te fait du mal. Parce que, enfin, pour moi, le seul truc, c'est s'il t'aime et qu'il se rend compte qu'il te fait du mal, c'est déjà bizarre qu'il se rende pas compte, mec. Tu sois obligé d'expliquer.
10: Il faut lui poser la question. Hein. Si posez-lui la question. Est-ce que tu m'aimes ? C'est ça la question que tu veux le savoir.
12: Oui, bien sûr, Tania.
1: Alors, pourquoi tu la trompes et pourquoi tu lui fais du mal ? Parce que Raza, quand tu vas voir des putes. Tu fais du mal à Jenny, et si tu l'aimes, t'as pas envie de lui faire du mal, normalement.
10: Alors ? Si tu m'aimes, pourquoi tu vas les voir ?
1: Réponds à Diffoul, allez.
12: Je sais pas, ça les questions, je sais pas.
3: Ah, je parle plus français.
1: Je comprends pas
3: ce que vous dites,
1: monsieur. Il comprend quand il veut, Raza. C'est pratique, hein.
3: C'est parfait.
1: Bien pratique.
3: Sorry.
1: Bon, il y a des réactions qui arrivent.
10: Voilà, il dit qu'il sait pas. Il sait pas pourquoi il y va.
1: Mais ça, c'est pas une réponse, ça. Je sais pas. Tu vois, c'est pas une réponse. Oui. Il est grand en plus, il y a 24 ans. Bon, ben, on va reparler avec vous, Jenny, Raza. Il y aura Mehdi là qui arrive pour agir. On s'occupe de vous. Il y a Lucas aussi qui veut des conseils de love. Tiens, on prend Lucas. Lucas, je te prends tout de suite. Le temps d'écouter. Qu'est-ce qu'on met là ? PLK pour Contas ?
2: Allez.
1: Le temps d'écouter PLK et
2: Contas. On aurait pu écouter Sex Model, c'était de circonstance.
1: C'est vrai. On aurait pu mettre Sex Model, notre son de PLK. Lucas, donc dans un instant, tu vas nous expliquer pourquoi tu nous appelles. Comment. T'es en crush sur une meuf, toi, c'est ça ?
13: Oui.
1: Et tu veux des conseils de nos lovers.
2: Eh ouais, tu veux des conseils des professionnels, pardon.
1: Ils sont là, les professionnels.
11: Et il y a Guigui aussi en plus.
1: Ouais,
11: en
1: tu vas tout nous expliquer. Jackpot. Reste avec nous, Lucas, on revient tout de suite. Et on écoute Pocahontas. Et puis vous nous appelez jusqu'à minuit, 01 53 40 30 20. 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
1: 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Oh, on va écouter l'original, c'est mieux. Allez.
2: Comme vous voulez.
1: Non mais c'est mieux. Et en direct jusqu'à minuit. C'est bien, vous êtes sur Skyrock.

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0: faire.
4: Si je peux me permettre, j'ai vu une fois un homme qui avait un sexe de 27 cm.
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0: Oui, il faut maintenir mon anonymat, s'il vous plaît, là.
3: Ah, d'accord, très bien.
0: Très bien. Bon, ah, j'ai une nouvelle de Marie. Putain de merde, hein, c'est le message. Je me réveille que maintenant, 21h37. Très bien. Douche en 5 minutes et j'arrive. Voilà. On aura peut-être l'avis de la Marie tout à l'heure sur l'histoire de Jenny Raza. On va y revenir dans un instant. On était avec Lucas aussi. Ah, il y a plein de réactions. Si vous venez juste d'arriver, on va vous expliquer l'histoire. C'est hallucinant, Jenny. On va te filer un coup de main. Il y a des réactions qui arrivent, des filles, des garçons, tout le monde.
3: Bon, et puis fais attention à toi quand même.
0: Bah oui. Jenny, si t'es amoureuse, tu vois, pourquoi tu vas souffrir tout le temps comme ça?
3: Bah ouais.
5: Je sais pas.
0: Bon, reste avec nous. On va te prendre en main. Il y a Mehdi qui veut réagir, qu'on va prendre dans un instant. T'es là, Mehdi?
6: Ouais, bonsoir, Dico. Bonsoir à toute l'équipe.
0: C'est gentil d'appeler.
3: Ouais,
0: Mehdi.
3: Ouais, Mehdi.
0: On te reprend tout de suite. Tiens, tu peux réagir aussi à ce que va nous dire Lucas. Lucas, il a besoin de conseils.
3: Ouais.
0: Pour faire qu'un crush se transforme en belle histoire d'amour. Parce que Lucas, t'es un mec romantique.
3: T'es un beau gosse, Lucas.
0: Un beau gosse, Lucas.
5: Alors, j'irai pas jusque-là, mais.
3: Si, t'es un beau gosse. Si, mais dis-le, gros.
0: S'il le dit, t'es un beau
3: gosse. Bah, c'est vrai qu'il le dit bien, donc tu sais, partant de là. On a de la marge.
0: Bon, Lucas, t'es dans le 47 et explique-nous en quoi on peut t'aider ce soir sur Sky.
5: Bon, gros, moi, ça va faire 2 ans que je discute avec.
3: Deux mois. Tu te trompais.
0: Oui, parce que là, j'allais dire, c'est un peu long. C'est long, la technique d'approche.
5: La chaleur avec le stress du brevet qui arrive, donc voilà.
0: Ouais. Vous êtes à combien dans le 47? C'est quoi, du côté d'Agen, Villeneuve-sur-Lot?
5: On est monté à 43 tout à l'heure.
0: T'es à 43 degrés. Il nous l'avait dit, Rémi, ce matin, dans les infos. 43. Et il chaud. J'ai vu à Firmini, dans le 42, il va faire 37 degrés demain. Ça va encore?
3: Oh, ça va, ouais.
7: Et je sais pas si vous avez vu la liste que je viens de voir juste au début de l'émission. La France fait partie des 3 zones les plus chaudes de la planète actuellement.
0: Ah ouais?
3: J'ai entendu ça.
7: Avec l'Iran et le sud. Ouais, le sud du Sahara. Quoi.
0: Faut qu'on fasse gaffe parce que.
7: Il fait plus chaud actuellement, par exemple en France, qu'au Qatar, en Égypte.
3: À Dubaï.
7: À Marrakech.
0: Il y a quoi? Il y a le sud du Sahara et l'Iran.
7: Le sud du Sahara, l'Iran et la France. Les 3 zones les plus chaudes.
3: Ce qu'il disait, c'était que. On faisait partie. 99% de la planète Terre est plus froide que la France actuellement.
7: Ouais, c'est ça. Bah, tu vois, tu imagines.
0: Ah, bah, dis donc, on a de la chance.
7: Tous les pays d'Asie, tous les pays d'Afrique du Nord, Sahara sont.
3: En fait, viens nous faire chier pour l'écologie.
0: Bah, juste, oui, c'est pas
7: bah, si, Romano. Là, c'est inquiétant, là.
0: Bah, oui.
3: Justement, bah, oui, bah, on nous fait chier.
7: On va tous brûler dans 2 ans.
3: On a le pays le plus chaud, donc c'est que ça marche absolument pas.
7: Ça s'arrête pas aux frontières, malheureusement.
0: Bah, oui.
3: J'ai bien raison, au final.
7: C'est vrai, ouais.
0: Non,
7: mais si. Non, mais dans le sens où ils nous cassent les couilles, ils ont raison. Mais après, faut qu'ils aillent dans les autres pays, faut qu'ils leur cassent les couilles.
3: C'est pareil partout, gros, mais c'est clair.
0: Non, c'est pas pareil.
7: Tu décides pas de comment ça se passe la météo, tu vois.
3: Oui, non.

0: Non, mais ce que je veux dire, c'est que si chacun y met du sien, c'est mieux, tu vois. S'il n'y a que la France qui fait ça.
1: C'est pas que la France.
0: Et tu vas, je sais pas, dans des pays, je sais pas, je vais sortir un pays au pif, le Bangladesh, ils font rien, tu vois.
2: Eux, avant de penser au climat, ils pensent déjà à survivre, tu vois. C'est ça aussi le.
3: Oui, t'as pas pris le meilleur exemple.
1: Ouais, c'est vrai ce qu'il dit, Samy.
2: C'est les pays qui sont déjà.
0: Non, mais alors dans ces cas-là,
2: qui ont déjà des moyens, qui doivent être leaders de ce truc-là, tu vois.
1: C'est vrai que tu vas en Thaïlande, par exemple.
2: Ils ont d'autres priorités.
4: Ouais, voilà, les Zulus aussi, hein, pareil, ils sont battus.
1: Ils sont battus.
0: D'autres priorités. Ah ouais, c'est Qatar aussi, il y a des climats toutes patates partout. Tu vois, c'est Qatar, Dubaï.
2: Il y a des.
3: Oui, mais bon, après, dans ce genre de pays, t'es bien obligé d'avoir la clim, tu vois, les gens, ils vont pas cuire.
2: Ouais, c'est ça,
3: mais. Moi, j'aime bien les politiques qui disent, oh, non, on va pas mettre des clims. Bah, tu vas faire quoi alors, connard, tu veux mettre des glaçons?
2: Non, ils disent pas ça, ils disent
1: pas ça. Bah, tu vois, tu viens de trouver la solution.
3: Les mecs, non, faut pas mettre des clims.
2: Non, mais personne dit ça, aucun. Dirigeant,
3: ah si si bah si bah je dis
2: non, non mais des extrémistes
3: pas qui parce qu'on va pas je vais pas faire de politique
2: non mais des
3: extrémistes pas plus tard qu'aujourd'hui le mec t'explique non mais on va pas mettre des clims il faut construire des maisons avec de la paille et de la terre mais ok mais
2: non mais après
0: la maison
2: t'as
0: les trois petits cochons là
2: c'est des extrémistes
3: construire des buildings avec de la terre et de la paille
1: oui
2: bah, j'irai pas dans les étages
1: moi non plus
3: non bah non plus
1: bon alors bon courage une soirée chaude comme vous l'entendez sur Skyrock bah c'était très chaud avec Jenny Raza on s'en occupe dans un instant vous pouvez nous appeler pour tout ce que vous voulez et toi Lucas donc le problème donc enfin, c'est pas un problème. Enfin, les conseils que tu veux. Tu es depuis deux mois avec, en crush sur une meuf et tu discutes depuis deux mois avec.
3: C'est une meuf d'où? Du bahut?
5: Oui, c'est ça.
1: Très bien. Comme quoi, le bahut, c'est quand même cool. C'est là où on fait le plus de rencontres.
3: Bon, ouais, déjà, t'es sûr du physique, y a pas de filtre, tu sais
0: quoi. Ouais, c'est vrai, ouais.
1: Mais oui.
5: Oui, clairement, clairement.
3: Bon, ça, c'est déjà pas mal. Mais tu lui parles?
5: Oui, assez régulièrement.
3: Ouais, vous vous entendez bien, quoi. C'est pas genre juste une meuf que tu croises, mais un petit bonjour.
0: T'es son crush, mais c'est ton crush, mais elle, t'es son crush aussi?
5: Oui.
1: Est-ce que vous crushez dans tous les sens? Dans les deux sens, en fait.
5: Oui.
0: Bah alors, okay, bah c'est bien.
3: Bah alors, pourquoi vous...
0: C'est quoi le problème?
3: Pourquoi il n'y a pas de...
1: De...
5: Bah,
3: pourquoi vous n'avez pas conclu?
1: Ah.
5: Alors, justement. Parce que, si on veut, on s'est déjà mis une fois ensemble, sauf qu'il y a eu un problème à ce moment-là.
1: C'était quoi le problème?
5: Donc, on s'est mis ensemble. Ça faisait une semaine qu'on était ensemble. Et en gros, tous les deux, on est... si on veut, on n'est pas à fond sur le sexe, mais on est quand même un peu dedans.
1: Mais à fond sur le sexe, d'accord. T'es sorti avec elle en une semaine, vous avez déjà sexé?
5: Non, pas à ce point-là.
1: Ah, mais vous
2: avez fait quoi?
1: Vous avez fait quoi, ouais.
5: Alors justement, donc en gros, elle m'a proposé un soir parce qu'elle s'ennuyait. J'ai plus le message, mais elle m'a dit viens, on s'envoie des vidéos de nous, des trucs comme ça.
0: Putain, quand je m'ennuierai, j'enverrai ça à Romano.
1: Tiens, Romano, je m'ennuie.
0: Je t'envoie une vidéo de la bite.
3: Ah, bah cool.
1: Ouais, parce que je suis en train de m'ennuyer, je t'envoie une vidéo.
5: Et donc du coup on s'envoie deux trois vidéos donc on a chacun fait notre affaire de notre côté. Et puis le lendemain donc.
1: Mais t'as quel âge toi, Manu? Je t'ai pas demandé. Manu, Lucas, t'as quel âge toi?
5: Moi j'ai 15 ans.
1: D'accord, ok. Et putain à 15 ans vous envoyez des vidéos de cul?
0: Ouais, parce qu'à ton époque, il n'y avait pas de téléphone, c'est pour ça que c'est pas.
1: Bien sûr que si, il y avait des téléphones, mais.
3: Non, il y avait les cabines téléphoniques, ouais. Tu vois. Et encore.
1: Mais tu vois, aujourd'hui, j'ai un peu plus de 15 ans et je le fais pas. Putain, mais ça me. Je vais pas dire que ça me choque, mais fais attention quand même, Lucas.
5: Oui, non, justement. Parce
1: elle aussi, d'ailleurs, qu'elle fasse attention, hein, parce qu'on sait jamais.
5: Oui, mais justement, tous les deux, on est d'accord pour ça, on a fait attention. Parce que justement, j'ai écouté la dernière fois, qui avait fait la même chose.
1: Oui.
5: Et ce qu'il avait sauvé, c'est qu'elle avait pas mis sa tête sur les vidéos. Et bien, on a fait la même.
1: D'accord.
3: Okay. Ah, ok,
1: ouais.
3: Oui, parce qu'en général, ça se passe toujours bien quand vous vous entendez bien. Ouais, le jour il va y avoir un problème, je sais pas, tu vas sortir avec, tu vas avoir envie de la larguer, c'est là où ça peut se gâter. Quoi.
0: Non, mais regarde, ou inversement. Il a une petite bite, regarde.
1: Oui, après elle le monte à ses copines, ça tourne dans tous les sens, ça tourne au bahut, et puis t'es dans une merde pas possible.
5: Bon. Donc, du coup, on s'était envoyé ça, on a fait notre affaire de chacun de notre côté, et puis le lendemain, je reçois un message. En gros, c'est sa mère qui avait tout appris parce qu'elle avait fouillé son téléphone.
1: Non, mais oui, mais faut pas le faire, tu vois,
5: et coup,
1: on n'avait pas pensé à la daronne, mais tu vois.
0: Ah, c'est pour ça que vous êtes séparés.
1: La daronne, elle peut tomber dessus.
5: Voilà.
1: C'est horrible.
5: Exactement.
3: Ouais, mais excuse-moi, quand tu sais que ta daronne, elle va dans ton téléphone.
1: Ouais, t'enlèves les vidéos.
3: Bah, ouais. Sur le coup où la meuf, elle a été un peu conne, tu vois.
1: Non, mais t'imagines la honte. Romano, t'imagines, t'as des vidéos, toi, où tu te branles et ta mère.
3: Non, mais moi, je suis pas dans ce délire-là. Moi,
1: mais admettons, un soir, comme ça, ton téléphone, il se met en marche tout seul et puis ta daronne, elle tombe sur toi.
2: Ah, c'est
1: en train
2: chaud,
1: de
2: la honte. Ouais, non, mais la honte.
1: Comment tu réagirais, toi,
2: quand je suis
3: la honte. Je suis un peu plus grand que mes 21 ans.
0: Je tombe dans les pommes, je crois, gros.
1: Mais tu pourrais rentrer chez toi?
0: Ah non, c'est que je sais qu'elle a. Non, non, je rentre pas chez moi, gros. Genre pendant 2-3 jours, je rentre pas chez moi, gros.
1: Ah ouais?
0: Ouais, je fais le médecin.
1: C'est le problème, parce que quand tu vas rentrer, t'as le problème qui est le même.
0: Ouais, mais ce sera plus 3 jours après.
1: Cédric, il m'a dit, t'arrive ça, tu fais quoi?
4: De quoi il m'arrive ça?
1: Elle comprend rien.
4: Non, mais je parlais avec Warren, il me parlait. Je t'ai pas écouté du full, il me parlait au Rana.
3: Là, il n'y a personne dans le studio.
4: Si, tu étais là, tu as des hallucinations.
1: En fait, c'est la canicule, Cédric parle tout seul.
3: Je crois que tu perds la boue.
1: Un être imaginaire.
4: Non, mais vas-y, dis.
1: Non, mais Samy, toi, tu réagirais.
4: Moi, je réponds.
1: Mais attends.
3: Je fais un malaise.
4: Je sais pas, je te demande de répéter. Tu es
1: un relou.
4: Ah, moi, c'est moi le relou en plus.
3: Ouais, t'es un relou, Cédric.
0: Qui vote que Cédric, ça?
3: Ouais, relou.
1: Ouais. Vas-y, dis.
3: Non, moi, je tombe dans les pommes.
0: S'il m'arrive un truc. Gros, t'imagines, ta daronne, elle trouve dans ton téléphone ta bite.
3: Ah, c'est chaud. J'en serais même plus la regarder, je pense.
1: Bon, t'as compris, là, Cédric?
4: Voilà, j'ai compris. Ouais, la honte.
1: T'es en train de te branler, comment tu réagis avec ta
4: daronne? Ah, putain, la honte, gros.
3: Mais tu rentres chez toi?
4: Non, je rentre pas chez moi, je crois.
1: Ah, ouais, putain, bah, ou pas rentrer des. Et Guigui,
3: pareil, moi, comme Samy, j'oserais même plus la regarder. C'est ça, c'est ma bite, ouais.
1: Bon, donc vous en êtes là, et donc elle a rompu parce que sa mère est tombée dessus, c'est ça? Ça a posé un problème et ça s'est arrêté.
5: Oui, en gros, sa mère, justement, elle a dit qu'elle voulait plus qu'on soit ensemble.
1: Ok.
5: Sauf que le problème, on va tous être d'accord, que c'est pas la daronne qui choisit de la vie de sa fille, en gros.
1: Si ouais. Ouais, bon, si vous êtes amoureux, c'est vous qui choisissez. Bon,
3: mais donc là, du coup, c'est quoi ton problème avec elle?
1: Du coup, c'est quoi, oui? Vous voulez aller où dans votre histoire? Vous voulez vous arrêter? Elle veut continuer? Elle veut redémarrer l'histoire?
5: Justement,
1: plutôt.
5: C'est elle continue à m'aimer et moi aussi. Bon. Et l'année prochaine, on va tous les deux au même lycée.
0: Ouais.
5: Alors, ce qu'on s'est proposé, c'est. Ce que j'ai proposé, elle est d'accord avec moi. C'est que cet été, on continue donc à s'envoyer des messages.
0: Ouais.
5: Et on voit pour essayer de se mettre ensemble l'année prochaine. Parce que tous les deux, on va au lycée. Oui, à la rentrée, sûrement.
1: Mais c'est chelou, votre histoire. Parce que quand t'es amoureux, tu décides pas d'une date. C'est pas comme quand t'achètes une maison et qu'on te livre la maison, par exemple. Bon, on achète une maison, la maison, elle est livrée dans 6 mois. Et dans 6 mois, on aménage. Tu vois, si t'es amoureux, tu gères ça tout de suite. Et puis, je sais pas comment vous...
3: C'est chelou un peu, votre truc. Mais
1: c'est chelou.
3: Mais c'est quoi? Parce qu'elle, peut-être qu'elle a envie d'avoir... peut-être des aventures pendant cet été. Genre, vous êtes libre l'été, comme ça, vous reprenez un truc. Des fois, il y a des couples qui font ça, tu vois.
1: Oui, mais ça aussi, je sais pas.
3: Non, mais si moi, je le ferai pas, mais bon, tu sais. On n'est pas au bout de nos surprises.
1: Oui, c'est vrai que la soirée démarre.
3: Ça peut être un délire comme ça, tu sais. Est-ce que c'est ça, Lucas?
1: Ouais, Lucas.
3: Ouais. Oui. Est-ce que c'est genre vous voulez être libre chacun de votre côté cet été pour éventuellement, je sais pas, si vous partez en vacances, toi serrer des meufs et elle serrer des mecs et repartir sur.
5: Oui.
3: C'est un peu ça?
5: Ça peut, ouais, si on veut.
1: Ouais. Bon, écoute.
0: Bah, en même temps, c'est mieux que. Genre, c'est pas con non plus, parce que tu te mets en couple là tout de suite. Tu pars en vacances dans 2 semaines.
1: Oui.
0: C'est un peu quelque chose.
1: Ça veut dire que c'est pas l'amour fou.
3: Non, mais c'est vrai qu'en même temps, l'été, il y a tellement de culs dehors.
1: Non, mais il peut y avoir des culs partout dehors.
3: Non, mais il y a des.
0: Mais non, mais ça va te niquer tes vacances. Mais même toi-même, même si tu regardes pas les autres culs, tu sais, tu vas penser à ta meuf, tu vas être avec elle en ligne. Ah, tu manques.
1: Ouais, mais t'aimes une meuf.
0: Ça va te niquer tes
1: vacances.
0: Mais s'il aime une meuf, il planifie pas.
3: Mais là, ça fait combien de semaines? Mais là, vous êtes ensemble. Ensemble, si on peut dire.
1: Oui, c'est compliqué.
3: Depuis combien de temps, ça, en gros, il y a... Genre, c'était quand les vidéos de cul que vous êtes envoyées?
5: Ça remonte, il me semble, il y a peu plus d'un mois, si je dis pas de bêtises.
3: Mais vous vous êtes déjà roulé des pelles, tout ça?
5: Non, jamais.
1: Putain, c'est ouf quand même.
0: Vous vous envoyez
1: des pelles, vous sentez pas ensemble et vous envoyez des vidéos de cul. Bah, déjà.
3: Mais juste un truc, c'est pas la chaleur qui te fait avoir des hallucinations
5: sur ta story.
3: T'es sûr que tu.
1: Dommage.
3: Tu es pas en pleine crise de démence.
1: Dommage.
3: Et genre, tu sais, t'as rêvé tout ça, quoi. C'est dans ta tête.
0: Et tu t'es réveillé ce matin, tu te dis, wow, putain, j'ai eu un truc de ouf.
1: Limite, ça serait mieux, oui.
3: Non, mais c'est chelou. T'envoies des vidéos dessus, vous êtes même pas roulé une pelle.
1: Non, mais déjà, elle est chelou, votre histoire. Parce que, tu vois, si tu es amoureux d'une meuf, tu te dis pas, on va sortir en septembre, mais avant, on va niquer dans tous les sens. Enfin, tu vois, c'est chelou.
4: Ah, ça existe pas, ça.
1: Surtout quand t'as 15 ans. Enfin, tu vois, t'as 15 ans, t'as une meuf, tu sors avec, c'est ta meuf.
3: Non, mais moi, je pense que t'as dû prendre un coup de chaud, Lucas.
5: Bah, avec 42 degrés.
1: T'as pris un coup.
3: Tiens, après, t'as l'impression de recevoir des trucs, mais en fait, t'étais juste sur Pornhub. Tu t'es dit, ouais, putain, on arrête pas d'envoyer des vidéos de cul.
0: Non, mais t'as raison,
3: c'est incroyable, quoi.
0: Lucas au standard, moi, quand je l'ai lu, c'était pas trop ça l'histoire. C'était un peu un autre truc, mais tranquille.
3: Mais il y a eu un coup de chaud en attendant.
0: Ouais, entre temps, il faisait chaud.
1: Voilà, c'est un coup de chaud, Lucas. On ne la fait pas à nous. Bon, merci à toi, Lucas. Passe une bonne soirée. Et puis, si t'as une histoire d'amour, tu te poses pas ce genre de questions. C'est-à-dire, tu attends pas le mois de septembre pour sortir avec ta meuf. Tu lui roules une pelle avant de t'envoyer des vidéos de cul.
3: Oui,
1: les vidéos de cul, tu les laisses pas dans ton téléphone si ta mère elle a ton code. Enfin bon, il y a tout. Voilà, c'est vrai que ça faisait beaucoup. C'est le coup de chaud. Hein.
3: Ah, ah, bah c'est ça. C'est ça, mais tu sais.
1: C'est comme Cédric, quand, tout à l'heure, quand il parlait à une personne imaginaire dans le
4: studio. Ah non, je parlais à Coran de la
3: situation. Il a imaginé un mec qui était pas là. Non, mais je pense que Cédric, c'est aussi qu'il est complètement con.
4: Oui, ça doit être ça.
3: Il y a la chaleur, mais.
4: Einstein.
3: Non, je sais pas. Non, j'ai pas cette prétention.
4: Moi aussi, je te jure.
3: Moi aussi, je suis.
4: Par rapport à nous, t'es au-dessus, quoi.
1: Bon, allez, on va prendre.
4: Je le tue, il y a le soleil.
3: Ici, tu le dis, merci.
1: On va reprendre Jenny et Raza. Alors, il y a plein de conseils pour vous.
0: Ouais.
1: Jenny et Raza, surtout pour toi, Jenny, d'ailleurs.
0: C'est clair.
1: Alors, Jenny et Raza, petit résumé. Tout se passe bien niveau cul, puisque vous faites l'amour jusqu'à 4 fois par jour. Ça fait un an et demi, un petit peu plus, presque 2 ans que vous êtes ensemble. Toi et Raza. Raza, il vient d'Afghanistan, il a 24 ans. Toi, tu as un bébé de Raza. Le bébé, il arrive en septembre. Qu'est-ce que j'ai oublié dans votre histoire ? Eh ben, le plus important, c'est que Raza, il va régulièrement, tu sais pas tous les combien, etc. Mais il lui est arrivé d'aller voir des putes.
5: Et c'est ça, ouais.
1: C'est ça. Raza, en fait, il comprend tout très bien. Juste quand on lui pose des questions qui sont un peu dérangeantes.
0: Là, il panique.
1: Il
0: comprend plus, là.
4: Il comprend plus français.
1: Il comprend plus, Raza.
5: Non, mais il a quand même osé me dire, là, pendant que vous étiez en train de parler à Lucas,
1: oui.
5: Il m'a dit et si on trouvait une fille tous les deux, comme ça, on fait ça à trois. Voilà.
1: Bah, c'est mieux, je trouve.
3: Ouais,
1: non,
3: c'est pas
1: mieux. Non, mais c'est mieux.
3: Non, mais
4: qu'elle a envie déjà.
3: Non, mais excuse-moi, mais là, il n'y a plus du tout de respect. T'es enceinte jusqu'au cou et l'autre, il pense qu'à un truc, c'est de partouser. Non, mais
1: et Raza, il rigole.
3: Ouais, ouais.
1: Bon, il a peut-être dit ça pour rigoler, mais enfin bon,
0: moi je rigole.
3: Je suis pas sûr, moi.
1: Bah, c'est moins, mais c'est moins pire.
3: Ah, non, mais moi, non, mais tu te fais pas touser quand t'es enceinte.
1: Mais pas touser, ils sont juste deux.
3: Non, mais je suis désolé, tu sais, c'est à un moment donné. Quoi, après, chacun fait ce qu'il veut. Hein.
1: Ouais.
3: Et je sais pas, tu sais, faut... même toi, il faut se respecter. À un moment donné, tu vas pas te faire baiser, tu vois, alors que t'es enceinte jusqu'au cou.
1: T'as pas...
5: Ah, non,
3: non, mais tu vois, c'est lunaire, tu sais.
1: Non, mais c'est deux meufs.
3: Oui, mais même, tu vois,
0: même, c'est bloqué un peu, voilà.
1: Bon, il y a.
3: Amy, tu fais ça quand t'es pas enceinte, chacun fait ce qu'il veut, mais je sais pas, quand t'attends un bébé, il y a quand même un peu de décence à avoir.
1: Bon, qu'est-ce que.
3: En tout cas, je trouve.
1: Qu'est-ce que veut nous dire Mehdi ? Parce qu'on a Mehdi qui est en ligne avec nous. Salut Mehdi.
6: Salut Mehdi Foul.
1: Salut à toi. Donc Mehdi, toi t'étais dans le 78, t'as écouté l'histoire de Jenny et Raza, est-ce que t'as halluciné comme nous ?
6: Bah, je sais pas à quoi dire, je sais pas par où commencer en fait.
3: Commence par le début.
4: Voilà.
6: Ouais, je vais essayer de pas être méchant. Je vais me concentrer sur Jenny. À quel âge Jenny ? Rappelle-moi la
5: différence.
1: 39 Jenny, 24 Raza.
4: Yes.
6: D'accord, ah oui, d'accord, ok. Jenny, il faut que tu le quittes. Hein,
3: déjà, ouais, okay. Ça rajoute une pièce dans le truc là.
1: Pourquoi d'accord, ok, tu le dis, Mehdi.
6: Non, il faut qu'elle le quitte hein, pour son bien et pour qu'elle avance sereinement parce qu'elle va avoir un enfant quand même bientôt. Mmh. Donc voilà, c'est très particulier quand même. C'est compliqué quoi. Donc il faut qu'elle se concentre sur elle-même. Il faut pas qu'elle fasse de mal à elle et à ses enfants déjà parce que je crois qu'elle a deux enfants de deux pères différents.
1: Ouais.
6: Et à son prochain enfant qui va arriver parce que. Voir son père aller voir les putes, enfin le gosse qui va voir son père aller voir des putes, peut-être je sais pas finir dans des bars chelous, c'est pas équilibré, je veux dire c'est pas terrible quoi pour qu'un enfant grandit. Et ce qui va se passer c'est que de toute façon je parle peut-être dans tous les sens, mais ton mec il te trompe, Jenny, ton mec il te trompe.
1: Oui c'est vrai.
5: Oui mais oui.
6: Il te trompe ton mec. Qu'est-ce qui se passe? Bah tu le fous dehors.
5: Mais il vient de me dire, vous l'avez pas entendu. Il vient de me dire qu'en fait, quand il va voir les putes, c'est pour les aider financièrement.
1: C'est l'abbé Pierre, c'est pas un bon exemple. C'est pas Mère Teresa, Raza.
0: Non, mais fais des dons à des associations.
1: C'est Mère Teresa.
0: C'est un ouf.
6: Enfin, cet argent qu'il donne aux putes, il peut pas te le donner à toi?
1: Bah oui.
3: Bah je sais pas, ou le mettre de côté pour le gosse.
1: Non mais,
6: ouais.
3: Non mais je pense qu'il y aura assez de trucs à acheter quand il va arriver le bébé.
5: Quand l'argent que tu mets dans les putes, en fait, il faudrait que cet argent-là, au lieu de les aider à elle, il faudrait que tu m'aides à moi ou alors les mettre.
6: Attends,
1: Jenny, t'es trop gentille, toi.
6: Faut arrêter là. Là, tu dis pas que tu t'apparentes à une cassos.
3: Du calme quand même.
6: Non, mais attends,
1: Jenny, tu trouves pas que t'es trop gentille?
6: Non, parce que, vous savez, tu
3: me calmes, Mehdi.
6: C'est vous l'équipe. Vous dites pas ça. Vous dites pas que Jenny, tout simplement, c'est une casseuse. Je suis désolé, mais.
1: Pourquoi tu dis
6: c'est
1: ça? C'est pas gentil,
6: casseuse. Ça fait du bien d'entendre ça. Mais si, ça remet tout en perspective. Je veux dire, elle va entendre que c'est une casseuse. Elle va pleurer un bon coup. Elle va dégager Raza. Elle va refaire sa vie. Elle va être contente.
4: Bah moi je suis ouais,
6: ça,
4: d'accord.
6: Les types, ça va pas l'aider hein. Qui lui disent ah bah c'est normal.
1: Ah
6: bah,
1: non, c'est pas normal.
6: Ton mec qui sort, bah Difool, t'étais presque à là, t'étais presque à dire.
3: Ouais, mais tu sais Difool vit dans le pays des bisous.
0: Bah ouais, bro, c'est vrai. Ouais,
6: ça monde à part. Non mais c'est le problème du bois, c'est une fiction. Enfin, je veux dire, bon, ça arrive, mais ça c'est 0,001% de la population qui vit comme ça. Mais Difool, faut pas dire ce genre de choses.
1: Non mais j'ai pas dit que c'était normal. J'ai juste dit qu'il faut qu'ils comprennent que tu si t'aimes quelqu'un, tu fais pas du mal à
0: la réalité,
1: à la personne que t'aimes.
3: Non mais Razaï, bon, je sais pas, il a parlé deux minutes, il a l'air bien sympa. Mais moi je suis un peu d'accord avec Mehdi. En fait, Razaï, il en a rien à branler. Il a trouvé une meuf, il s'est calé avec elle. À côté de ça, il va niquer des putes. Bon, pas entre
1: guillemets. Pour les aider.
3: Oui, non, mais c'est ça, c'est
1: financièrement.
3: C'est foutage.
4: Ça, c'est le pompon, ça.
3: Non, mais aussi, ça, c'est foutage de gueule totale.
1: Oui.
3: Bon, entre guillemets, pas de bol, bah, y a un enfant qui va arriver.
0: Ouais.
3: Mais,
1: dans deux mois.
3: Raza, il en a rien à foutre.
1: Mais,
3: tu vois,
1: comment tu. Jenny, parce que ce qu'il t'a dit tout à l'heure, ce que tu nous as dit qu'il t'avait dit, là.
6: Jenny, excuse-moi, désolé, mais c'est juste pour ton bien que je te dis ça. C'est pour qu'après, il t'avance bien.
1: Non, mais on a compris, Mehdi, que t'étais bienveillant. En plus, t'as plein de messages qui te soutiennent. Mehdi a raison, nous dit Absou, là, sur la piscine. Rock, il se fout de ta gueule, il a raison l'auditeur pour Brian, t'as plein de soutien, regarde Fico qui dit la même chose, Esteban, même chose, il a raison. Jenny, quand il te dit, parce que tu lui dis, bah, tu me fais cocu avec des putes, etc., qu'il te dit, c'est pour les aider financièrement, mais t'as pas envie d'exploser ?
5: Non mais là c'est la première fois qu'il me dit ça surtout hein.
1: Non mais il dit ça, bon, il le dit pour rigoler et encore c'est pas drôle.
3: Non mais moi je pense.
6: Non, c'est pas rigoler monsieur. Non je vais pas rigoler parce que.
3: Ah non c'est pas pour rigoler.
1: Ah c'est pas pour rigoler.
6: Non mais Jenny, je t'explique hein. Eh Jenny, je t'explique. La prochaine étape c'est quoi? C'est qu'il ramène une pute chez toi.
5: Je te dis normal.
6: Ah bah non mais t'auras pas le choix parce que tu vas l'aimer ou je sais pas ce que tu ressens pour lui mais. Ce sera comme ça. Hein.
3: Non, ouais, mais le problème, c'est que là, en fait, Raza, entre guillemets, on est tous sur lui. Et il est en difficulté, donc faut bien qu'il réponde un truc, parce qu'en fait, il sait rien répondre. Au départ, il t'explique que, ouais, les meufs, j'en ai rien à foutre, c'est pour leur faire du mal, ou je sais pas, bon, du mal, entre guillemets.
1: Hein. Oui, parce qu'il aime
6: mais
1: le sexe.
6: T'en bats les couilles.
3: Ouais, non, mais moi, là-dessus,
5: je moi, je pense vraiment, le connaissant, du moins, je pense que. Bah, il doit être addict au sexe, ça c'est sûr. Et que quand il va aller voir, je pense que c'est. Il peut faire des choses qui fait pas.
1: Oui, mais on n'est pas des animaux, tu vois. Il faut sortir. Tu vois, quand t'es amoureux de quelqu'un.
3: Non, mais ça va, vous baisez 4 fois par jour.
1: En plus,
3: ouais. tu vois, le mec qui est
1: amoureux de quelqu'un, qu'elle porte ton enfant, il y a des trucs que tu fais pas. Enfin, tu vois, on n'est pas des animaux,
6: on se retient.
1: En deux mois, alors, le bébé.
6: Bordel de merde.
1: Oui, comme tu veux. Non, mais Mehdi, tu disais que j'étais pas d'accord avec toi, je suis globalement d'accord avec toi. Il y a juste sur le thème Cassos que.
6: Non, mais il y a des trucs. Il n'y a pas que toi, Difool. Mais même à côté, je sais pas ce qui t'a parlé avec toi, je crois que c'est Guy. Mais bon, Guy, bon, voilà. Non, je rigole. Non, j'ai le
3: même.
6: Non, mais en fait, j'avais normalisé le truc, c'est ça qui m'a un petit peu mis hors de moi.
3: Non, c'était Cédric.
6: C'est pas normal.
4: Non, c'était pas moi.
6: C'est pas du tout normal.
1: Non, c'est pas Guy, en plus. Il est choqué, Guy.
6: Elle doit lui dire, bah, ce soir, tu dégages, quoi. Ce soir, terminé.
1: Et si tu lui dis, tu continues ça, pourquoi t'es pas plus dur avec lui, Jenny? Pourquoi tu lui dis pas, moi, ce que tu me fais, c'est pas possible, et donc, si ça continue comme ça, on va se séparer?
5: Ben je sais pas. Honnêtement, je sais pas parce que ben
1: après, non mais il faut t'imposer un peu, Jenny. Il faut te faire respecter quand même.
5: Je suis attaché à lui et puis bon après j'ai eu un passé un peu compliqué.
1: Oui.
5: Et mais j'ai eu.
1: Mais là ton histoire elle est pas simple. Ouais. Tu
3: mais l'enfant là, il était l'enfant que vous attendez, il était voulu ou c'est
5: Ah oui, totalement ouais.
3: Mais lui, il a 24 ans. Bon, après, je juge pas, hein, mais tu t'es pas dit, ouais, le mec, il a 24 ans, moi, j'en ai 39, le mec, il veut me faire un gosse. T'as pas trouvé ça, je sais pas, moi, de l'extérieur, je te limite, même ça, je trouve ça chelou, tu vois. Bon, après, il y a des histoires d'amour avec une différence d'âge, quoi.
1: Bien sûr, oui.
3: Mais ouais, mais tu. Je sais pas, moi, je me mets à ta place, je me pose quand même la question, tu vois.
1: T'as des questions intéressantes.
5: Je me suis posé la question, mais après, concernant le bébé, en tout cas, il est.
1: Il évolue.
5: Il est très bien concernant le bébé, quoi.
1: Bon, il y a Stan.
5: Il n'y a aucun problème.
1: Stan qui nous envoie.
3: Il est très bien. Attends, le bébé n'est pas arrivé. Ouais. Hein, donc, ouais. Pour le moment, il n'a pas grand chose à faire, entre guillemets.
1: Oui, il a travaillé à 7 mois. Non, mais, le bébé arrive dans 2 mois.
3: Ouais, tu vois, tu vas rentrer dans le dur. Bah, de toute façon, t'es daronne, donc tu le sais. Ouais. Là, tu vas rentrer dans le dur. C'est quand le bébé va arriver.
4: Couche et tout.
3: Ouais, c'est là.
4: Ça, c'est sûr.
1: Il y a Stan qui te pose une question, Jenny.
7: Excusez-moi, j'ai 18 questions.
1: Oui, voilà. Marie arrive, donc je pense qu'il y aura énormément de questions tout à l'heure. Ouais, Stan qui te demande un truc. Si tu lui dis que tu vas le quitter, il réagit comment? Tu l'as jamais dit ça?
5: Ben, on va lui poser la question en direct.
8: Ouais.
5: Si je te dis, je te quitte. Je m'en vais, je suis plus avec toi.
1: Parce que je supporte pas ce que tu fais, hein. Précise-lui.
5: Ça te fait chier ou ça te fait pas chier?
8: Un peu quand même, ça va.
1: Un peu, ça va,
2: bien.
1: Génie, tu rigoles, au secours.
2: Ah, c'est rigolo, je pense, elle est un peu vexant.
1: Ouais, mais dis.
6: Génie, j'ai une question. Qu'est-ce qui te retient à lui, tout simplement? Qu'est-ce qui te retient à lui?
2: À l'enfant, parce non, que... j'imagine. Des sentiments, quand même.
6: Ouais, puis. Ouais, mais là,
1: C'est quoi qui te retient à lui? Elle est bien, la question, oui, Mehdi.
5: Je t'ai pas posé la question. C'est quoi qui te retient de rester avec moi?
2: Non, mais après,
6: toi, Génie, qu'est-ce qui te retient de rester avec lui?
2: Ouais.
5: Ah, ben. Moi, j'ai.
6: C'est quoi tes qualités? Qu'est-ce qu'il a?
5: Mais il a beaucoup de qualités. À part ça, il a énormément de qualités. Il a été là, en fait, surtout au moment où j'avais besoin de quelqu'un. Mmh. Et
2: non, mais il a été là. Mais c'est-à-dire, il a fait quoi concrètement? Parce que être là, ouais. Ouais.
5: Ben, pour être honnête, vraiment, il m'a aidé. Ben, il m'a aidé à pas me tirer une balle. Voilà, pour être honnête. Voilà.
1: Ben, t'as l'impression qu'il a été là à un moment où t'étais.
5: C'est lui qui m'a sauvé, ça c'est sûr et certain. Voilà.
2: Oui, mais est-ce que c'est pas juste entre guillemets, est-ce que c'est pas juste la rencontre qui t'a sauvé? C'est-à-dire que ça aurait été un autre mec. Tu vois, il arrive au bon moment. Parce que là, en fait, ce que tu dis, ben, ouais, il t'a sauvé,
5: arrivé,
2: mais il
5: est arrivé un peu avant mon problème, on va dire. Mmh. Et ça se passait déjà très bien. Et quand j'ai eu le...
8: Il est parti une élève de toi.
5: Et quand... Oula, je sais pas si vous m'entendez.
1: C'est mal, mais vas-y, continue.
5: Et en fait, quand j'ai eu mon problème, ben, il est pas parti et il est resté alors qu'il aurait pu partir.
1: C'est quoi ton problème, si tu veux en parler?
5: Oh, c'est un peu compliqué. C'est par rapport à mon ex-compagnon qui est parti en me laissant avec... avec des problèmes, on va dire, personnels, mais des gros, des très gros problèmes personnels, une maison insalubre, 5 loyers en retard, enfin, tout un bazar.
1: Donc, il t'a aidé pour tout ça?
5: Ben, surtout pour pas que je baisse les bras et que je dise stop à la vie, quoi.
1: D'accord, ok.
5: Voilà, bon. Il a été là vraiment au bon moment et il est encore là parce que ben, ça va pas encore totalement.
1: Après, hein. Toi, t'es complètement addict à lui, donc t'as besoin de lui, mais lui, faut pas qu'il en profite. Faut que tu lui expliques qu'une histoire d'amour, ça se passe pas comme ça, que ça te fait du mal. S'il t'aime, tu vois, j'en viens à ce que je disais, Mehdi, tu vas pas être content. Mais faut essayer de lui expliquer que s'il t'aime, il te fait pas du mal. Et d'aller voir des putes, pour toi, c'est pas super, surtout en plus avec ce que t'as vécu juste avant.
2: Moi, je veux pas être désagréable.
1: Si tu peux, vas-y, Romano, tu
2: ah, mais
1: tu sais l'être.
2: Moi, ça me plaît. Non, mais d'après ce qu'on entend, je pense que Mehdi va être d'accord avec moi. Je pense que le mec s'en bat les couilles. Déjà, toutes les réponses, il y a rien qui tient debout. Le mec, il dit, déjà, tu dis, ouais, si je te quitte, ouais, ça te gêne, hein, un petit peu. Bah, t'imagines la réponse. C'est la réponse.
1: Ouais, quand t'aimes quelqu'un, tu dis pas ça.
2: La réponse, c'est les lunaires, tu vois.
1: Ouais, Jenny, fais attention.
5: Après,
1: hein.
5: Je pense qu'il est un peu gêné aussi d'avoir autant peut-être. De monde qui parle de ça, ouais.
1: Ouais, après, il y a la langue aussi. Peut-être qu'un petit peu pour lui, ça veut pas dire la même chose que pour nous. Enfin, non, ça, j'essaie de trouver des.
2: Oui,
1: j'essaie là,
2: de le sauver, là.
1: Non, mais j'essaie d'espérer. Non, mais bon.
2: Tu te raccroches aux branches.
1: Après, tu vois, Jenny, tu tiens vraiment à lui. J'ai vraiment envie que ça se passe vraiment bien pour toi. C'est triste, votre histoire, au final, alors que ça devrait être.
5: Moi, j'aimerais que ça se passe vraiment très, très bien.
1: Bah oui,
5: parce
1: mais
5: qu'après,
1: bon.
5: sans ça, ça se passe vraiment bien. Il n'y a aucun problème.
1: Ah, mais c'est beaucoup quand même dans un couple. T'as ton mec qui va avoir des putes. C'est quand même beaucoup dans le couple. Il y a Jasmine qui voulait réagir.
2: Le jour, il t'aide, quoi, je sais pas, sur.
1: Financièrement, vous aidez.
2: Les tâches ménagères, tout ça, c'est des trucs à la con.
6: Oui, oui.
1: Vas-y, Mehdi, vas-y.
6: Et niveau famille, je veux dire, ta famille, elle est au courant de ça? T'es proche de ta famille? Ta maman, tes frères, sœurs?
5: Bah oui.
1: C'est important que t'aies du soutien en dehors de ton mec, en dehors de Raza.
6: Ouais, voilà, exactement.
5: Il y a surtout des amis, mais de la famille, c'est un peu plus compliqué parce que bah, c'est pareil, j'ai une famille très compliquée pour moi, donc voilà. Mais les amis, il y en a qui me disent si ça te convient comme ça, tant mieux. Ça te convient pas, tu sais quoi faire.
6: Putain enfin, de merde, c'est pas des amis, ça, je suis désolé, mais non.
5: C'est compliqué, quoi.
2: Ouais, non, mais franchement, mais bon, après, maintenant, il y a
1: Jasmine qui veut réagir, on va la prendre, vas-y, Romano.
2: Il est en route, mais franchement, l'enfant, vous pouviez pas attendre, parce que
3: Tu sais, je sais pas, la situation, elle est quand même pas. Bon, alors après, chacun fait ce qu'il veut, comme on dit, avec son cul et avec. Fait des gosses quand. Non, mais.
1: Avec son utérus.
3: Non, mais tu vois ce que je veux dire, chacun fait son, les gosses que. Non, mais moi, je pense que.
1: Ouais, peut-être que le truc. Le bébé, ça va peut-être le stabiliser, tu vois, ça va peut-être le faire grandir, j'espère.
3: Oui, quoi, il y a 15 jours, il est encore au pute quand même.
1: Oui, c'est vrai.
3: Oui, alors qu'elle est quand même enceinte de 7 mois.
1: Tu vois, rien que ça, ouais, c'est chaud, quoi.
3: Est-ce que c'était le bon moment de faire l'enfant, tu vois, parce que la relation, elle est quand même. En tout cas, nous, avec notre regard extérieur, effectivement, on n'est pas avec vous jour le jour. Donc, bon, c'est facile aussi de dire. Mais nous, d'après ce que vous nous racontez, quoi. Parce que là, la relation, elle est quand même bancale, tu vois.
9: Bah, après, le problème, je crois que ça ne vient pas directement de lui. Je pense qu'il a certains amis qui font que ça. Ils vont en voir.
1: Oui, mais Jenny, tu lui trouves des excuses sur tout, en fait.
3: Non, mais il n'y a pas d'excuses. Ouais,
0: je pense que.
1: Non, mais tu vois, les excuses, c'est des excuses sur tout. Quand tu dis le problème vient pas de lui, le problème il vient aussi de toi, Jenny. C'est dans le, il faut mettre des limites. Il y a des trucs que tu peux supporter dans une histoire d'amour et il y a des trucs que tu peux pas supporter.
3: Ah non mais là,
1: des trucs qui te font du mal. J'imagine que quand tu le vois pas et que tu sais qu'il va voir une pute, t'es pas bien. Donc tu dois pas subir ce genre de choses.
3: Non mais en plus t'imagines le manque de respect. C'est-à-dire que le mec il te dit ça normal. Ouais j'ai été au pute. Mais ouais, ouais, non, mais t'imagines,
1: à quel point le. Au moins, on va aller. Raza, il est franc.
3: Non, mais c'est dire à quel point Raza, il s'en bat les couilles. De comment ouf. Tu peux aller dire à ta meuf de rentrer chez toi et dire. Bon, et ta meuf, elle te demande t'étais où et nature peinture, tu dis ah bah j'étais au pute.
0: Ouais, j'ai niqué une teinte.
3: C'est qu'à moi, pour moi, il n'y a plus de respect. C'est que le respect, il est mort et enterré.
0: Il
1: y a Jasmine qui voulait réagir. On va la prendre, Jasmine, parce que c'est bien d'avoir la vie de Jasmine, là. Jasmine en direct de. En direct de Paris. Salut Jasmine.
10: Bonsoir à tous.
1: Bonsoir. Bonjour. T'as 31 ans, Jasmine, c'est ça?
10: C'est ça.
1: Je te présente Mehdi. T'as entendu Mehdi?
3: Salut Jasmine.
1: Je suis pas d'accord avec Mehdi. Bonsoir. En tout cas, Mehdi, t'as plein de soutien depuis tout à l'heure. Hein. Mehdi, il a bien parlé. Voilà un gars qui a la tête sur les épaules. C'est le message de Mouna. Et donc, il y a Jenny et Raza, notre couple, là. Et donc, toi, Jasmine, tu voulais dire quoi?
10: Alors, moi, cette histoire, elle m'a vraiment mis hors de moi. J'ai pas l'habitude de réagir, mais là, vraiment, étant féministe. Même si j'aime pas les mots en iste, là pour le coup, je peux pas accepter ça. Il faut qu'elle comprenne en fait que cet homme-là ne l'aime pas, il ne la respecte pas. Qu'est-ce qu'elle peut attendre d'un débile pareil? Honnêtement, si elle travaillait sur elle-même, si elle prenait confiance
1: en elle, cachée, bien,
10: et si elle faisait, je suis désolée, hein, j'essaie de faire preuve d'un minimum de tact, mais là il faut se réveiller parce que ça va plus du tout. C'est un manque de respect pour toi, mais un manque de respect pour toutes les femmes du monde. On ne peut pas accepter de telles choses. Après, que ce soit clair avec lui, que vous soyez d'accord pour une relation comme ça, il n'y a pas de problème. Mais en l'occurrence, là, tu cherches quelque chose de sérieux, d'après ce que j'ai compris. Et lui, il ne t'offre pas ce que tu recherches. Qu'est-ce que tu fous avec un mec comme ça? Je ne comprends pas. Il faut aller consulter, il faut aller travailler sur soi, prendre confiance en soi. Je ne sais pas, il faut faire quelque chose, parce que là, il y a vraiment des problèmes à régler. Je pense que tu as des problèmes avec toi-même à régler. Et ensuite, tu pourras peut-être rentrer dans une relation. Et en tout cas, cette relation-là va te détruire. Et je pense que c'est ce qui est en train de se passer actuellement. Et il en profite.
3: Non, mais Jasmine, t'as raison. Mais ce qu'on disait, mais moi, je pense que, en fait, Raza, il est arrivé dans ta vie à un moment donné où ça allait pas. Bon, entre guillemets, pas de bol, t'es tombé sur lui. Mais c'est-à-dire que ça aurait été un autre mec. Là, en fait, la relation, pour moi, elle est complètement foireuse du début à la fin, quoi. Mais moi, je suis d'accord avec Jasmine. Ça, y a rien qui va.
1: Mehdi, t'es d'accord avec Jasmine, Mehdi?
6: Ouais, oui, je suis totalement d'accord avec Jasmine. En plus, rajoute qu'il y a un enfant en route. Ouais. Jenny, imagine que
10: alors
6: là.
10: Ça, c'est complètement irresponsable, honnêtement.
1: Jenny, il arrive dans deux mois, de toute façon, là.
6: Imagine que. Ouais, en ce moment, là, Jenny, en ce moment, là, t'es censé décorer la chambre de ton fils ou de ta fille. T'es censé préparer sa venue ou la venue de ta fille ou de ton garçon. Je sais pas si c'est une fille ou un garçon. Mais t'es censé faire ça, quoi. T'es pas censé accepter que ton mec aille voir des putes. C'est pas possible.
1: Qu'est-ce que t'en dis à Jenny, la parole à Jenny quand même un peu.
6: Un enfant, et tu vas devoir changer les couches, tu lui donnes à manger, pas dormir pour regarder si ça va bien.
1: Quelle galère.
6: Tu vas peut-être
1: c'est le plus beau moment de la vie, l'enfant.
3: Non, mais bon, moi, c'est.
1: Qu'est-ce que t'en penses, Jenny, pour répondre à. Enfin, pour répondre, il n'y a pas de réponse, c'est pas un débat, mais pour avoir tes réactions par rapport à ce que disait Jasmine, qui dit ça pour ton bien, pour te bouger un peu, Mehdi également, t'en penses quoi, Jenny?
6: Ouais.
9: Ben non, mais honnêtement, je sais pas s'il en raison de toute façon, mais c'est vrai que j'ai l'impression d'être bloqué et de. Je sais pas. De
10: pas savoir comment réagir. Est-ce que tu te sens bloqué parce qu'elle a eu l'enfant?
1: Qu'est-ce que c'est, Jasmine?
3: Attends, t'entends mal, Jasmine. Bouge voir avec le téléphone.
10: En fait, je voudrais savoir si elle se sent bloquée uniquement à cause de l'enfant qui a la mis en route.
1: Non, je pense pas. Moi, je pense que t'es amoureuse de lui, quoi.
11: Non, non, ok. Mais voilà,
9: c'est, oui, c'est exactement ça. C'est même pas par rapport à l'enfant, parce que bah, l'enfant, je sais, malheureusement par mon passé, je sais éduquer un enfant tout seul. Donc là, je sais pas.
1: T'es en problème, dépendance affective à Raza, on nous dit. Et dans dépendance affective, ça fait que tu acceptes un peu n'importe quoi. Hein.
3: Moi, je dirais même que t'es.
1: C'est Sweeps qui nous laissait un message.
3: C'est quelque part un peu une forme d'emprise.
11: Non, tu t'attaches à lui parce qu'il a été là un moment où toi t'as été pas bien et lui t'as, du coup tu te sens redevable par rapport à ça aussi.
1: T'es reconnaissant, ouais. Reconnaissant. Rapidement, il y a Alice qui voulait réagir en speed. Salut Alice.
10: Oh, ouais, salut. Jenny, t'as connu des mecs de merde apparemment avant Raza.
9: Oui.
10: Ouais. Donc tu vas encore accepter de la merde.
9: Non mais le problème c'est que je pense avoir une dépendance affective, mais je pense que lui il devrait aller voir un psy ou quelque chose.
1: Ça peut être une idée.
9: Il a une addiction, une grosse addiction.
3: Non mais ça, en fait, il faut arrêter.
1: Mais non,
3: ça,
1: non mais l'addiction elle lui passe à partir du moment où il a envie de te faire du bien. Genre, s'il sait qu'il te fait du mal et s'il est amoureux de toi, logiquement ça s'arrête. Toi, dépendance au sexe, vous baisez 4 fois par jour. Il y a pas de dépendance au sexe, vous baiseriez jamais. Bon, à la limite, tu peux te dire le mec, il va voir ailleurs. Bon, ok. Mais
11: là, tu lui donnes.
1: Et encore, il y a un enfant dans 2 mois. Mais là, tu peux pas accepter ça.
3: Non, mais comme disait Difool, pour une fois, il disait pas une connerie.
1: Mais j'ai pas dit de connerie, j'étais super. Bon,
0: ça peut arriver de temps à autre.
3: Mais oui, non, mais en fait, tu lui trouves des excuses. Le mec, si tu vas aller voir un psy.
1: Non, mais il peut aller voir un psy. Ça peut amener des biens.
3: Quoi faire, mais ça sert absolument à rien. Tu vas aller voir un psy en disant je vais au pute.
0: Après, il voudra qu'il
3: y ait. Je baisse 4 fois par. Qu'est-ce que tu veux que le mec il fasse? Il n'y a rien à voir avec une addiction. C'est que le mec, en fait, il s'en bat les couilles et il te manque de respect. C'est ça le truc principal.
9: À chaque fois qu'on baise, ça peut être.
0: On t'entend très mal.
1: Ouais, parle bien ton téléphone, Jenny.
9: Est-ce que c'est mieux là?
1: Ouais, tu disais à chaque fois qu'on baise.
9: Ça peut durer 15 minutes, 45 minutes, ou une heure et demie, quoi. Ça dépend.
1: Mais ça, c'est pas le problème, que ça dure 10 minutes, un quart d'heure.
3: De toute façon, vous le faites 4 fois par jour, donc bon.
1: Oui, c'est pas le problème. Il y a pas de problème de baisse dans votre couple. Il y a un problème de respect par rapport à. Bon, on va faire une petite conclusion et je vous annonce l'arrivée de la Marie qui a écouté depuis tout à l'heure.
12: Ah bah ouais, j'ai écouté. Ouais.
1: Et comment ça va, la Marie?
12: J'ai pas encore parlé, donc ça va ma voix.
1: Non, mais t'étais pas là, donc.
12: Non, mais j'ai pas encore parlé. Je veux dire dans la vie, donc.
3: Tu n'as pas parlé dans la vie.
12: Non, mais je veux dire quand je me réveille, j'ai une voix d'homme.
3: Bienvenue dans la 4e dimension.
1: Bienvenue. Sur Skyrock. Vous bougez pas, tout le monde, restez avec nous. On en reparle dans un instant. On laisse la Marie s'installer.
3: Elle arrive.
1: Elle arrive. Elle est enfoiré. Là sur Skyrock. Vous la retrouvez.
3: Elle est pour le moment dans une dimension parallèle.
1: Mais dans quel état? L'équipe est bizarre ce soir. Tu vas me dire Jenny aussi, ton histoire est bizarre. Mais bon, Jenny, t'as bien fait de nous appeler. Raccroche pas, Jenny, reste avec nous. Mehdi, tu peux rester encore 2 minutes, là, histoire de finir avec toi.
13: Ça marche.
1: Alice, même chose, tu restes avec nous.
10: Ouais.
1: Jasmine, pareil, tu restes là, Jasmine.
10: Yes.
1: Allez,
3: en tant que féministe, t'aimes bien quand je suis miso.
12: Il est fier de lui en plus.
3: Je me posais la question. Non, mais
12: sans déconner.
1: Bon, et puis il y aura Xavier aussi. Et enfin, un petit point sur les messages que vous nous envoyez, parce qu'il y a beaucoup qui arrivent depuis tout à l'heure. Bon, vous bougez pas, on est de retour. Les doubles appels arrivent aussi. Et puis vous nous parlez de tout ce que vous voulez. Ah, on a Enzo à qui je dis bonjour tout à l'heure. Mais dis-lui, Enzo, je peux te le dire, puisque t'es aussi sur le standard. Enzo, on te prend tout de suite. Hein, tu bouges pas, Enzo.
13: Ouais.
1: On va parler d'un stage. Ah oui, c'est la période des stages pour les troisièmes. T'es en troisième, Enzo?
13: Non, en seconde.
1: Ah, c'est pour les secondes alors, excuse-moi.
3: Ouais, troisième, c'est plutôt dans l'année, je crois.
1: D'accord, donc c'est la période des stages pour les secondes.
12: Ah, pour moi, c'est fin d'année.
1: Il y a le stage de fin d'année pour les. Ouais. Bon, tu bouges pas, Enzo.
3: Fin d'année scolaire ou fin d'année.
12: Fin d'année.
3: Ah oui, genre décembre, quoi.
1: On t'en prend tout de suite, on met en contact les familles parce qu'il y a le double appel qui arrive et on vous retrouve tous en direct sur Skyrock, comme tous les soirs, 21h minuit, radio libre.
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0: C'est Radio Libre en direct sur Skyrock. Merci à vous d'être là. Vous avez besoin de nous. On est là. Vous pouvez nous appeler 01 53 40 30 20. 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
0: Et ouais, c'est Radio Libre en direct sur Skyrock. Merci à vous d'être là. Vous avez besoin de nous, on est là. Jenny, j'ai vraiment envie de t'aider parce que tu me fais de la peine, Jenny, depuis que je t'écoute tout à l'heure. Il y a plein de messages pour toi, des messages qui te soutiennent. Tu vois, ton histoire, je la trouve très triste, Jenny. Ton histoire d'amour. Parce que toi, t'es très amoureuse de Raza. Donc, pour résumer, si vous venez d'arriver sur Sky, vous êtes les bienvenus. Vous êtes dans la Radio Libre. On va faire les doubles appels dans un instant.
3: Ouais.
0: Et donc, t'es très amoureuse de Raza. Vous êtes rencontrés il y a quoi? Il y a pratiquement 2 ans. Et là, vous allez faire un bébé. Enfin, vous avez un bébé en route. Il arrive au mois de septembre.
6: Ouais.
0: Et tu nous as appelé parce que Raza, il va voir des putes régulièrement. Et il te dit ça. Et lui, ça n'a pas l'air de le déranger.
4: Oh non, du tout.
0: Et moi, je trouve ça triste, ton histoire.
6: Et pourtant, vous faites vachement l'amour. Hein. Moi, c'est ça qui m'a étonné, en fait.
0: 4 fois par jour. Et donc, Jenny, moi, j'aimerais vraiment qu'on t'aide et puis qu'on t'ouvre les yeux là-dessus. Ce que j'aimerais, en fait, dans l'histoire. T'es là, Jenny, hein?
7: Oui.
0: Et ce que j'aimerais dans votre histoire, c'est que Raza, il comprenne que ça se fait pas. Tu vois, s'il est amoureux de toi, il ne fait pas ce genre de choses et il arrête d'aller voir des putes.
6: Et ou toi, alors, t'acceptes pas
0: ou alors,
6: ça, quoi.
0: Ou alors, votre histoire, elle est à sens unique. C'est-à-dire que ça marche que dans son sens, il fait ce qu'il veut. Et puis toi, tu subis ce qu'il fait, ça te fait du mal, mais tu subis tout ce qui se passe.
7: C'est ça.
0: Mais voilà. Tu vois, ce serait bien que tu ouvres les yeux là-dessus. Et je pense que ce que disait Mehdi tout à l'heure, même s'il a été un peu cash, mais t'as raison Mehdi, hein, tu dis ce que tu veux, hein, c'est Radio Libre ici. Hein. Même si t'as été un peu cash, t'as envie de rendre service à Raza quand tu lui parles.
7: Ah oui, ça m'a fait quelque chose son histoire.
0: Non, moi ça me fait de la peine, je vous disais.
3: Moi j'ai regardé un peu sur internet.
7: Oui, ça m'a fait de la peine, c'est pour ça que j'ai appelé.
0: Et Jasmine aussi dire, d'ailleurs, moi, Jasmine. Je... T'étais énervée tout à l'heure, mais t'as raison, hein, Jasmine, c'est énervant d'entendre ça.
7: Moi si j'ai un conseil, c'est radical, mais faudrait qu'elle quitte Raza. Et qu'elle se rapproche de sa, pas qu'elle se rapproche de sa mère ou qu'elle se rapproche de sa grande sœur pour le bébé, quoi. Ça va être un peu dur, là. Avec
0: mais le bébé, tu nous as dit que tu savais très bien gérer des bébés toute seule, Jenny. T'as déjà fait.
7: Oui, mais quand même, dis fou, il faut que tu sois entouré. Enfin, je connais pas ce genre de moment, mais je pense qu'il faut que tu sois entouré, quoi. Ouais. Bien entouré.
0: Non, mais t'es entouré, oui, t'as
3: mais est-ce que tout bonnement, alors attention, parce que, peut-être me prendre. Non mais parce qu'en fait j'ai été voir. Est-ce que culturellement, parce que tu sais en Afghanistan la polygamie c'est courant en fait. J'ai été voir sur internet. Hein, je ne suis pas professionnel de la polygamie. Non mais est-ce que lui, parce que ça fait combien d'années qu'il est en France, Raza?
7: Ça fait 5 ans, ouais, à peu près.
3: Non mais est-ce que tout bonnement pour lui culturellement c'est pas
2: c'est normal en fait.
3: C'est peut-être normal d'avoir plusieurs femmes, tu vois.
7: Romano, la polygamie c'est enfin je vois de quoi tu parles. Mais chez nous entre guillemets la polygamie c'est une femme une maison. Tu vois ce que je veux dire, c'est une femme.
6: Ouais, c'est pas
7: une
6: chaque
7: femme doit avoir la même situation.
2: Non et puis fait, non et puis la polygamie, il faut que la première soit d'accord en fait.
3: Ah ouais.
2: Là, voilà, alors après, en fait la polygamie c'est que tu viens, tu dis à la première
3: non,
2: et si marche. Elle est d'accord, c'est bon. Si
3: ah,
2: elle
3: non, mon truc ça marche pas. Ouais.
0: Et puis on rappelle que c'est interdit en France donc
3: Oui, mais bon,
2: lui il a sa culture, tu sais, il se dit ouais, c'est normal, tu vois peut-être, tu vois.
0: Ouais, mais c'est pas con.
2: Peut-être même pas au courant que c'est interdit en France.
0: Non, mais c'est pas con ce que tu as dit. On va utiliser pas con des fois.
3: Non, mais j'ai été voir justement sur non parce qu'on nous avait envoyé des messages justement, mais j'ai quand même été vérifié parce que la polygamie est très fréquente.
0: Après, bon, quand on est amoureux, c'est dans le monde entier. Quand on est amoureux d'une personne et on fait pas de mal à la personne.
6: Bah, oui,
0: je trouve que Raza, en faisant ça, il te fait du mal. Jasmine, tu voulais rajouter un petit truc parce que toi aussi, t'as été cash tout à l'heure. Mais bon, tu l'as fait pour le bien de Jenny, j'imagine.
7: Honnêtement, moi, j'espère qu'elle va se réveiller, qu'elle va travailler sur elle-même et le laisser lui aussi travailler sur lui-même parce que visiblement, il a des problèmes à régler. Il devrait consulter également et surtout travailler sur elle-même, essayer de construire quelque chose, être indépendante, et là elle rencontrera vraiment un homme
0: qui très dépendante de ce gars, la raison Jasmine.
7: Exactement, oui. Et quelqu'un qui s'occupera d'elle aussi, parce que ça se voit qu'elle est voilà,
0: ouais, t'as
7: qu'elle
0: est
7: un petit peu fragile, un peu sensible, donc honnêtement qu'elle se contente pas de miettes quand elle peut avoir beaucoup mieux.
0: Ouais. Il y a Xavier qui voulait juste réagir parce que Xavier nous attend et on n'a pas entendu Xavier. Ouais, Xavier, tu voulais dire bonjour Xavier, 34 ans, Lyonnais. Salut ouais, Lyonnais, c'est un Stéphanois qui t'embrasse, salut. C'est moi.
5: Oui.
0: Alors, Xavier, tu voulais dire quoi, Jenny?
8: Alors, déjà, on disait que Mehdi a pas forcément pris des pincettes, mais je pense que moi je suis totalement d'accord avec lui, mais j'en rajoutais une petite couche encore.
0: Ah bah alors, vas-y.
8: Alors, déjà, j'ai des questions. On va y aller crescendo. La première, enfin, pour Jenny, est-ce que des fois t'as pas envie de lui mettre un coup de pelle à ton mec? Quand il dit des trucs comme ça.
4: Des fois, oui.
0: Non, mais c'est bien que tu réagisses. Moi, je trouve que c'est plutôt positif comme réponse. Alors, faut pas lui mettre de coups de pelle parce qu'on n'a pas le droit non plus.
3: C'est interdit aussi.
6: Non, on va éviter. Pas de violence physique.
0: Non, mais au moins, ça montre que t'as. Toi, t'es.
6: Oui, que t'acceptes pas ça, quoi. Tu vois, là, il te chie dessus, en fait.
0: Alors, attention, c'est la question.
4: Mais après, Jasmine, elle a dit quelque chose qui est vrai. Elle a dit que je suis assez fragile, mais en fait, de base, je suis tout le contraire. Je suis une nana qui a énormément de caractère. Et en fait, ben, depuis ma dernière relation, j'ai totalement changé. Et avec lui, ben, je sais pas pour quelle raison, et ben, je laisse faire.
3: Ah, c'est l'amour.
0: Non, mais on a entendu quand tu parles avec lui, qu'il dit des trucs qui sont hallucinants quand même.
6: Ah bah ouais.
0: Qui t'explique oui, alors je vais voir des putes parce que je leur fais du bien en leur donnant de l'argent, elles ont besoin d'argent, mais c'est un truc.
3: Non, mais en fait, c'est une excuse de merde, ça. Ah oui, non, pas mais quoi
0: c'est
3: dire.
0: Un truc, c'est un truc d'ouf.
3: Non, mais c'est un truc à la con.
0: Et toi quand t'as dit ça, t'en as rigolé.
4: Ouais, mais parce que de la façon dont il a dit, moi pour moi ça c'est pas vrai. Moi ça j'y crois pas une seconde en fait.
3: Ah mais voilà. Non, oui, mais savait pas quoi dire. Non mais là moi je suis d'accord avec Karim, là en fait là il était mis en difficulté. Là moi le truc qui m'a qui m'a le plus choqué dans ce qu'il a répondu, c'est ouais, si je te quitte, ça te dérange. Et là, le mec, il répond un peu.
5: Ouais, c'est pas
6: j'ai pas entendu ça. Ah, oh putain.
3: Tiens, au niveau de.
5: Genre, ouais, vite fait, quoi.
3: Du degré d'amour, c'est.
6: Ouais, c'est, il en a rien à foutre.
3: Ah.
6: Ouais.
0: Et.
8: Moi, justement, par rapport à ça, c'est imaginons, Denis, que tu le quittes. Concrètement, lui, il dort où après?
3: Jenny?
6: Oui.
4: Oui.
3: Ah oui, pardon. Non, je crois que c'est coupé. Non,
6: c'est, ça,
0: coupé. C'est une question qui est beaucoup revenue, ouais.
8: Concrètement, il dort où si tu le fous dehors?
4: Ah, oh, bah, il a des amis, hein.
0: D'accord, ok.
8: Ouais, bah, c'est con parce qu'à la limite, il aurait été à la rue, ça lui aurait fait les pieds, tu vois. Mais bref, passons.
0: Xavier est très énervé.
8: Deuxième question après.
0: Alors, attention, on est la question du coup de pelle, là, il y a un instant. Deuxième question. Et on va monter crescendo, tu nous as dit, Xavier.
8: Ouais. Je vais bah là justement c'est
3: alors j'ai 48 questions hein, par ailleurs par dessus.
8: Alors est-ce que tu as déjà consommé enfin dans le passé ou même maintenant tu consommes des drogues?
4: J'ai pas entendu.
3: Tu prends de la drogue?
8: Tu consommes des drogues ou des trucs comme ça actuellement ou est-ce que tu en as déjà consommé dans le passé?
4: Ah non bah, non pas du tout.
0: D'accord.
8: Alors moi je te demande ça en fait parce qu'en fait pour moi, excuse-moi, mais quand j'ai entendu ton histoire tout à l'heure, au début j'ai cru que j'étais sur une chanson, je pensais que c'était une blague en fait, tu vois. Le truc, c'est qu'en fait, tu vois, des fois, enfin, je me suis demandé si t'avais pas, excuse-moi, mais des problèmes intellectuels ou cognitifs, de façon à ce que t'étais trop, comment dire, tu vois, t'avais pas conscience, je sais pas si tu vois ce que je veux dire.
4: Ben, si, justement, j'ai conscience de tout ça. Je me dis que c'est pas quelque chose de bien. Mais
3: j'ai
4: je sais pas, j'ai
3: après j'ai dit c'est l'amour en aveugle.
0: Quand tu dis c'est pas quelque chose de bien, c'est pas toi qui est bien qui est pas bien Jenny, c'est ce que te fait Raza.
4: Et
0: je sais pas pour conclure Jenny cette histoire après tu réfléchiras à tout ce qu'on s'est dit, à tout ce que t'ont dit les auditeurs de Sky, ceux qui nous ont envoyé des messages, mais Xavier, Alice, Jasmine, Mehdi également.
3: Bah tous les témoignages vont dans le même sens.
6: Ouais,
0: oui,
6: c'est ça.
0: C'est que le deal il est simple, c'est il est avec toi. Il va pas avoir de pute et puis c'est
3: assez. C'est la simple. Base en fait dans
0: et
3: une
0: si,
3: relation.
0: Et s'il est pas et s'il va avoir des putes, bah tu le quittes. C'est ça qu'il faudrait que tu fasses.
3: Oui, et surtout arrête de lui trouver des excuses. Ouais, il faut qu'il aille voir un
6: psychologue.
0: Ouais. Il y a quelqu'un qui disait faut que je sais plus qui disait le message mais on a eu reçu tellement depuis tout à l'heure qui disait faut que tu arrêtes avec les noms mais.
4: Oui, bah oui, aussi. Oui.
0: Tu vois, quand on dit il va avoir des putes, oui, non mais
6: ouais, c'est ça, t'acceptes tout le truc.
0: Faut que tu arrêtes de lui trouver des excuses.
4: Ouais.
0: Quel que peut être son parcours, tout ça, quel que peut être les difficultés qu'il a eues, sa culture, et il est avec toi, tu lui fais accepter ta culture à toi,
6: c'est un peu de respect.
0: Quand on parle de culture à soi, c'est ta vie personnelle à toi, tu veux un mec qui est à toi, qui va pas voir des putes, et en plus.
3: Bon, après, en même temps, tu respectes.
0: Vraiment,
3: non, mais puis en soi, tu demandes pas un truc de ouf, en fait, hein.
0: Oui, c'est normal.
3: Tu demandes juste une relation normale, quoi.
6: Effectivement.
3: Ou alors, tu vois, bon, après, il y a des couples qui sont libertins, mais ils sont d'accord tous les deux.
0: Ouais.
4: Ouais, mais là c'est pas le cas.
3: Oui, non,
4: ouais,
3: mais voilà. Oui, donc oui, voilà. Donc en fait, tu veux juste une relation classique, basique.
0: Tu veux faire quoi, Jenny? Tu vas faire quoi après cette discussion qu'on a eue ensemble là depuis tout à l'heure?
4: Déjà, je vais lui dire. Ben maintenant, en direct, il faut que t'arrêtes tout simplement d'aller voir les putes. C'est clair ou ça l'est pas?
9: D'accord, je vais arrêter.
4: Non, mais c'est sûr ou c'est pas sûr? C'est
0: sûr. Non, ouais, mais sinon, Raza, tu vas la perdre, hein, Jenny. C'est-à-dire que la femme que t'as avec toi. Elle va s'en aller parce qu'elle peut pas, on peut pas lui faire subir ça. C'est horrible ce que tu fais subir. C'est une espèce de torture psychologique et la torture psychologique, c'est horrible.
3: Mais tu comprends, Razak, c'est pas bien ce que tu fais.
9: Ouais, je comprends de tout parce que là maintenant, je peux pas.
5: super qu'elle te parte avec moi. Non, non, ça, ça c'est pas bien aussi. Je comprends de tout.
3: Mais il faut parce arrêter, il faut arrêter les conneries.
5: C'est pas bien.
0: Bah ouais, tu vas être papa, tu vas être papa, Raza. T'as envie que ton,
3: il y a les priorités.
0: T'as envie que ton fils ou que ta fille, elle ait une maman qui soit malheureuse, qui soit dépressive parce que tu lui fais du mal, non?
5: Oui, ça c'est comme ça que j'ai problème, ça, des pauvres problèmes, moi, comme ça que je bois. Après, j'ai pas content, j'ai pas comprendre parce que je parte ailleurs comme ça. Les...
0: Tu vois, Raza,
5: c'est pas bien ça fait, pointé ça... à moi. T'as compris?
0: Vas-y, dis-nous, Jenny.
5: Il a dit que quand il est pas bien, en fait, eh bien, il va boire et c'est là où il fait
3: ouais,
5: des.
3: Ouais, tu vois, en plus de tout le reste.
10: Il y a pas mal de problèmes.
0: Ah, tu vois, le fait d'aller voir un psy, c'est Jasmine qui nous disait que d'aller voir un psy, ce serait pas mal.
5: Ils te disent qu'il faudrait que tu ailles voir un docteur pour t'aider.
0: Amène-le, mais tu vois, ça fait 5 ans qu'il est en France. Ça, après, moi, je suis pas allé en Afghanistan, je parle pas afghan, donc c'est facile de dire ça. Mais ça fait 5 ans qu'il est en France. Faut qu'il parle français bien.
5: Ouais. En fait, alors là, il est, c'est parce qu'il est avec vous à la radio, ouais, tout simplement. Mm. Mais sinon, il parle mieux que ça.
0: Ça va lui simplifier la vie.
3: Même là, tu lui trouves encore une excuse, tu vois. C'est bon, on est plusieurs à parler, mais quand il nous donne des réponses, sans être méchant, tu sais, c'est incompréhensible, quoi. Pas incompréhensible, j'exagère un peu. Mais tu vois, moi, je prends l'exemple.
0: Après, on peut faire des fautes, hein. Tu vois, il peut faire plein de fautes, parce que bon, c'est pas facile de passer de l'afghan au français, j'imagine. Et on nous demanderait de parler afghan, on serait comme des cons. Ouais. Mais au bout de 5 ans dans un pays, moi, je suis resté un peu en Italie, je parlais pas italien du tout. Bah, tu t'arrives à te démerder, quoi.
3: Moi, maman. Non, mon pote gros porc.
0: Oui.
3: Lui, il a rencontré, il s'est marié avec une Ukrainienne. Tu vois, elle est venue en France, mais au début, bon, ouais, il se parlait anglais parce qu'en Ukraine, il parle bien anglais, ouais. Tu vois.
10: Mais elle parle français maintenant.
3: Au bout de 2 ans, bon, elle a un accent, tu vois.
10: Oui, mais elle parle très bien français.
3: Mais elle comprend. Là, et au bout de 2 ans, hein. Là, oui. Aujourd'hui, tu parles avec elle. Mis à part le petit accent, tu sais, elle connaît tout le vocabulaire. Et elle voulait. Ouais, tu vois, comme tu disais, au bout de 5 ans, là, le. Franchement, parce que là, le problème qu'il y a, c'est
0: mais même pour lui,
3: parce que là, le problème, on dit tous, il va aller voir un psy. Mais qu'est-ce que tu veux que le psy lui raconte?
0: Gérer les histoires d'alcool, non, mais, gérer tout
3: mais
0: ça.
3: Comment il va gérer? Il parle pas français.
6: C'est ça ce qu'il veut dire.
3: Ou alors il faut un traducteur.
10: Non, mais tu.
6: Ou alors faut qu'elle aille avec lui, quoi.
3: Ouais, mais tu crois que le. Ouais. Non, mais tu crois que le psy, le mec, non, mais Cédric, je veux bien. Ou alors il faut vraiment que le mec soit très gentil. Mais tu crois que le psy, le mec, il a un cabinet, il fait je sais pas combien de séances par jour, il va se faire chier à prendre un téléphone pour traduire le truc. Bah, il va dire, monsieur, si vous comprenez pas ce que je vous dis.
10: Non, il y a des outils qui traduisent en instant.
3: Oui, mais même.
0: Non, mais Jenny, tu peux y aller avec lui. En tout cas, ça serait bien de voir ça. Non,
3: mais il faut régler tous ses problèmes, ouais, parce qu'en plus, s'il a un problème d'alcool.
0: Ouais. Ça, tu nous avais pas dit, Jenny, qu'il a un problème d'alcool en plus.
5: Non. Après, il a pas de problème d'alcool, mais il boit très rarement, hein, attention. Ah,
3: hein, heureusement, oui.
10: Ouais, bon, c'est déjà ça.
0: Ouais, bon. En tout cas, Jenny,
3: il est gentil avec toi.
5: Oui. Très.
3: Non, mais il a jamais.
5: Vraiment très gentil.
3: Non, mais il n'y a jamais eu de. Bon, il peut y avoir des disputes, il y en a
0: quand il est bourré, il est pas. Parce que les gens, quand ils sont bourrés, parfois ils sont agressifs.
3: Non, mais t'as jamais levé la main dessus.
5: Au contraire, il a encore envie de pousser avec moi.
3: Ah, il a encore envie de baiser, lui. Ça, c'est un gros baiser.
0: Ça, c'est plutôt positif. Bon, Jenny, écoute, ayez une discussion tous les deux, explique-lui quel est ton point de vue, puis surtout, reste sur tes positions. Il y a des trucs que tu peux pas accepter.
6: Fais-toi respecter, quoi.
0: Comme le disait Jasmine, merci des conseils, en tout cas.
7: De rien, avec plaisir.
0: Si t'avais un dernier truc à dire, Jasmine, profites-en.
7: Alors, honnêtement, il faut vraiment qu'elle se réveille, hein, parce que ça fait peine à entendre.
0: Ouais, ça fait de la peine, c'est vrai.
7: Moi, ça me fait beaucoup de peine.
0: Hein. Ouais, moi aussi.
6: Ouais.
0: Et Mehdi, merci. Alors, Mehdi, il est parti, mais en tout cas, merci. Où ça a coupé, d'ailleurs. Merci du coup de fil. Xavier, merci de nous avoir aidé. Alice également, merci Alice.
11: Ouais, de rien.
0: C'est un truc à rajouter, Alice. Ouais, vas-y.
11: Ouais. Jenny, tu dis qu'il est gentil, tout ça, mais quand t'acceptes ce genre de manque de respect, attention, parce que ça peut aller de mal en pire, et pour le moment il est gentil, mais demain tu sais pas ce que ce sera.
0: Après, il a peut-être un fond super gentil, c'est juste qu'il est comme ça. Après, si t'es vraiment gentil, la femme que t'aimes, tu lui fais pas ce que tu fais.
6: Ah, c'est ça, oui, tu fais attention à la femme que t'aimes.
0: Oui, et Xavier, merci du coup de fil.
12: Enfin, conclure sur un truc, je pense, hein, je vais pas prendre de gants, hein, mais je pense que Raza, c'est un gros branleur, un bon arrière, faut qu'elle le foute dehors et qu'elle passe à autre chose.
0: On le connaît pas.
3: A priori, il travaille quand même.
0: On connaît pas, Raza, tu vois. Et puis, écoute, merci Xavier en tout cas de nous avoir donné ton avis. On t'embrasse Lyonnais. C'est un Lyonnais énervé qu'on a eu. Mais bon, je peux te comprendre, Xavier. Et j'espère que ça aurait servi d'électrochoc au coup de fil à Sky ce soir, Jenny. Et puis j'espère que vous arriverez à régler vite ces problèmes, en tout cas ouais, avant que le bébé
4: merci
0: arrive.
4: Merci à tous pour les conseils en tout cas.
0: Jenny, on va te reprendre là. Tu raccroches pas. On va te reprendre en antenne dans 5 minutes là. Enfin dans 2 minutes. Et on vous envoie. Merci pour les messages. On vous envoie votre t-shirt Skyrock. À vous tous et à vous toutes. Pour toi Jasmine, pour Mehdi, pour Xavier et pour Alice. On vous embrasse. Bisous Jasmine. Et reviens quand tu veux. Hein. Pas seulement quand il y a un truc qui t'énerve. En tout cas, t'as bien fait de nous appeler Jasmine.
13: Et en tant que féministe, je te dis vive l'aspirateur et le balai.
6: Ah putain.
4: Et la maison. Heureusement que c'est toi,
0: Romano. Oui, heureusement. Heureusement qu'on le connaît.
13: Mais tu sais que je suis gentil.
0: Oui.
4: C'est
0: ça.
4: C'est mignon. C'est mon chouchou, je peux rien dire.
13: Ah bah tu vois. Alors là, ça me fait plaisir. Parce que je suis biseau. Et tu vois, qu'une féministe me dise ça, ça me fait chaud au cœur.
4: C'est miso gentil, miso.
13: Oui, non, mais
6: miso
13: d'Arca.
6: Ouais.
13: Non, mais
6: oui,
13: c'est pas pour rigoler. Voilà.
4: Merci, Jasmine.
0: merci, Jenny. On t'embrasse. Raccroche pas, Jenny. On te reprend tout de suite. Et prends soin de toi, prends soin du bébé.
6: Ah,
0: Et soyez heureux tous les deux. Et Raza, il va falloir changer, en tout cas, Raza.
4: La grande prix, il va falloir changer, amour.
0: Ça peut pas continuer. Ça peut pas continuer comme ça.
6: C'est amour.
0: Non, mais elle l'aime très fort.
6: Ouais, c'est ça
0: qui fait de la peine. Bon, merci à vous. Allez.
13: Wow, attention à toi, en tout cas.
0: On va faire notre double appel, là, parce qu'on a testé les numéros. Enzo, tiens, juste avant, parce qu'Enzo, il nous attend depuis 21h, le pauvre. Enfin, le pauvre. Non, on est bien ensemble. Hein. On peut.
6: Ah ouais, regardez,
0: nous, on est là depuis 21h aussi. Hein.
13: Et ah non, pas moi, non.
6: Pas moi.
0: Pas Marie, ouais. Et on va même rester jusqu'à minuit tous ensemble. Appelez-nous, d'ailleurs, si vous avez une histoire à nous raconter, un problème à gérer, une connerie à faire avec nous. On est là, 21h minuit, c'est Radio Libre sur Skyrock. Et Enzo, toi, tu voulais nous parler de ton stage. Tiens, vous avez fait des stages quand vous étiez au BAHU. Racontez-nous, c'est quoi les stages que vous avez fait? Vous pouvez nous laisser vos messages.
13: Moi, j'en ai jamais fait, moi.
0: Mais moi non plus.
6: Moi,
0: avec votre
10: Skyrock. Entreprise en troisième, tu as pas
13: fait? Non.
0: Non, j'ai rien fait, moi.
13: J'avais pas d'entreprise, moi.
0: Bah, pas de stage, je faisais de la radio. Alors peut-être que j'ai fait mon stage à la radio, peut-être j'ai signé un convention de stage avec la radio.
13: Non, mais en fait, non, mais...
10: Ah, moi j'ai fait à la radio.
13: Non, mais ça n'existait pas. Bien sûr que non, moi je te dis la vérité. Donc bon, on a quand même une certaine différence d'âge. Moi,

Bonne nuit à vous tous, c'est Skyrock sur Urban Music Non-Stop avec le classique de Kid Laroi, l'Australien, avec Justin Bieber. C'était Stay sur Skyrock, la radio des numéros 1. 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Il y a tous les numéros 1 qui s'enchaînent sur Sky avec Gambi qui arrive, René Kaovila. Juste après, c'est le retour de Madame Ariana Grande. On l'écoute. Le nouvel album arrive le 31 juillet. Premier extrait, écoutez maintenant sur Skyrock. Et je vous passerai aussi un gros classique de Dr. Dre et Snoop, la West Coast à l'honneur sur Skyrock.

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Skyrock premier sur l'Europe avec le gros classique, c'était cool ça, c'était Dr. Dre et Snoop. Vous pouvez l'écouter, The Next Episode, la West Coast sur Sky dans toute la France. Merci de nous écouter à 1h du mat, bonne nuit à vous tous. Bien sûr qu'on est là en direct, hein, ça bouge pas toute la nuit en cette nuit de canicule dans toute la France. Bon courage à vous si vous êtes sur les routes, si vous êtes sous la clim, ça va tranquille. Et si vous taffez, et bah plein de courage, c'est Corentin avec vous. Ça repart très fort avec le son de Sky. C'est Bobby Joe pour démarrer, on écoute Maladie, il y a Naïka juste après. Et je passerai aussi un gros classique de Major Lazer, Mo, DJ Snake, Céline sur Skyrock. Let's go!

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Bonne nuit à vous tous avec le son de Skyrock, premier sur le rap, c'était Meryl sur Skyrock. Vous l'écoutez, Coco Chanel, tous les numéros 1 s'enchaînent toute la nuit en direct sur Skyrock. C'est le son de Tame Impala qu'on écoute maintenant, la rencontre entre l'Australie et la Corée du Sud. C'est le remix avec Jenny. On écoute Dracula, il y a Aya Nakamura juste après, le carton de l'été avec la rafle Sexy Nana. Et je vous passerai aussi un gros classique de Jason Derulo et Snoop, c'est Wiggle Wiggle sur Sky.

vient d'écouter Rambo Goyard, le carton avec BMS, c'était By My Side sur Skyrock. Toute la nuit, du bon son à écouter, ça bouge pas. 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On continue de vous passer les numéros 1 toute la nuit. Et là, c'est un classique de MJ, Michael Jackson. À écouter maintenant sur Sky, le classique revient en force. Le voici, Michael Jackson avec Billie Jean. Il y a Iron Boy aussi. Et Tiakola débarque, le nouveau à découvrir juste après. Sur Sky, bonne nuit à vous.